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1: C'est le tout premier point de l'actualité. Bonjour Jonathan.
2: Bonjour Philippe. Au sommaire de cette édition, la Côte d'Ivoire réaffirme son objectif de réduction de 33,07% de ses émissions de gaz à effet de serre. Sur le continent africain, au Sénégal, un maître coranique condamné à 20 ans de prison pour des viols sur 28 élèves. Et puis à l'international, lancement officiel de la Coupe du Monde de football 2026 ce jeudi au Mexique, l'un des pays organisateurs. Merci d'être à l'écoute de Life Radio. Place à votre premier point d'information. Bonjour fidèle auditeur. La Côte d'Ivoire s'engage à réduire ses émissions de gaz à effet de serre de 33,07% d'ici 2035 selon le programme national changement climatique. Cette politique repose sur des actions dans plusieurs secteurs clés, notamment l'énergie, l'agriculture, la protection de l'environnement et la gestion des risques naturels afin de lutter contre le changement climatique et renforcer la résilience du pays. Le boulevard Dominique Ouattara à l'entrée de la commune de Benjerville sera fermé à la circulation du 10 au 19 juin en raison de travaux de drainage des eaux pluviales selon un communiqué du ministère des infrastructures et de l'entretien routier. Le chantier concerne le prolongement du canal primaire de drainage des eaux pluviales à les logements sociaux de Benjerville sur un tronçon allant du carrefour SME à la station Sifo. Pendant cette période, les automobilistes sont invités à emprunter le prolongement du boulevard Germain Kofigado via le carrefour Fekessé afin de maintenir la fluidité du trafic. Le ministère présente ses excuses aux usagers et riverains pour les désagréments et appelle au respect strict de la signalisation mise en place. Ces travaux visent à améliorer le drainage dans la zone et à réduire les risques d'inondation tout en renforçant la durabilité des infrastructures routières. Dans l'actualité africaine, condamnation inédite au Sénégal, un maître coranique issu de l'une des plus prestigieuses lignées maraboutiques du pays a été condamné le lundi 8 juin à 20 ans de prison pour des viols et actes pédocriminels infligés à 28 de ses élèves dans une école coranique de la ville de Touba, à 200 km de Dakar. Une décision historique dans un pays où le viol n'a été criminalisé qu'en 2020. Ailleurs dans le monde, la Coupe du Monde 2026 démarre officiellement ce jeudi 11 juin avec le match d'ouverture Mexique-Afrique du Sud au mythique Estadio Azteca de Mexico. Pour la première fois de l'histoire, le tournoi se déroule dans trois pays, États-Unis, Mexique et Canada, et réunit 48 sélections dont la Côte d'Ivoire qui jouera contre l'Équateur le dimanche 14 juin. C'est la fin de ce journal, prochaine information dans une heure.
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1: Alors aujourd'hui, tous les regards sont tournés vers donc le Mexique qui va donc abriter le premier match de la Coupe du Monde FIFA 2026 et qui justement va mettre donc en selle donc une équipe africaine, à savoir l'Afrique du Sud. On sera bien évidemment autour donc de l'Afrique du Sud pour défendre les couleurs du continent, n'est-ce pas, Jonathan Nebout?
2: Oui, tout à fait. Nous sommes très heureux justement en tant que pays participant. Je parle bien sûr de la Côte d'Ivoire qui jouera aussi son match contre l'Équateur le dimanche 14 juin.
1: En tous les cas, on sera bien scotché devant donc le petit écran pour suivre donc la Coupe du Monde FIFA 2026. Mesdames, messieurs, c'est maintenant que vous nous prenez en marche. Vous n'avez absolument rien raté. C'est d'ailleurs vous que nous attendions pour vous livrer les premières lignes de ce numéro du Life Matin Info. La culture face aux défis de la numérisation. Le ministère de la Culture et de la Francophonie préconise une intelligence artificielle au service de la découverte des contenus francophones. Environnement, pollution de la planète, la Côte d'Ivoire réaffirme son engagement à réduire de plus de 33% ses émissions de gaz à effet de serre. Et puis depuis hier, mercredi 10 juin, l'entrée principale de la ville de Benjerville est fermée pour des travaux de drainage. Selon les autorités, ces travaux devront durer une dizaine de jours. Sur le continent, 10 pays pour défendre le continent à la Coupe du Monde FIFA 2026, dont le coup d'envoi officiel est prévu pour ce jeudi 11 juin 2026. Au Sénégal, un enseignant maître coranique condamné à 20 ans de prison pour avoir violé 28 élèves. 12 personnes ont été abattues dans les encablures de Johannesburg. Pourquoi et comment? Les détails dans ce numéro du Life Matin Info. Où savoir et comprendre, vous êtes les premiers. Excellente journée avec nous. Bienvenue.
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1: Déjà 7h11 sur votre radio Life Radio, la 107.7. Tout de suite, mesdames, messieurs, la revue de presse.
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1: À la une ce matin, c'est encore Koumassi qui fait le gros titre. Et oui, d'abord, Liberté parle de Wanted, pendant que le journal Aujourd'hui note que l'individu qui se disait propriétaire a pris la fuite. Ensuite, la tension monte, notre voix dénonce un déguerpissement scandaleux et sauvage et interpelle Ouattara sur la dignité des citoyens. De son côté, la voix originale accuse le RDR-RHDP d'être un régime sans cœur et un régime qui piétine l'humanité. Enfin, Tribune Ivoire rapporte que le CNDH exprime sa préoccupation face à l'opération. Par ailleurs, l'Inter annonce qu'Abidjan passe à la vitesse supérieure dans la lutte contre le blanchiment de capitaux. Dans la même veine, l'expression relaie la sévère mise en garde du procureur Abouya aux criminels financiers. De son côté ou encore du côté des institutions, l'Essor souligne que Tene Ibrahima a dit non au titre du meilleur ministre de la Défense de la CEDEAO. Enfin, Abidjan suffoque sous plusieurs défis et le mandat alerte avec la dégradation des parcs urbains et espaces verts. La capitale suffoque sous l'effet des hausses de température. Et pour y répondre, le rassemblement indique que le docteur Amédée Ekouakou maintient la pression et menace sur la gestion des ordures. Et pour terminer, sur une note institutionnelle, Fatinté Matin revient sur l'adressage des rues. Selon M. Alphonse Nguessan, les quartiers précaires sont un défi spécifique. Et le patriote rend hommage à Alassane Ouattara, l'homme qui a façonné la Côte d'Ivoire. En sport mondial FIFA 2026, Mexique, Afrique du Sud, que le spectacle commence, nous dit le journal Sper Sport. Allez, il est 7h13 comme tous les jeudis, nous sommes en compagnie de monsieur Paul Okwaku, il est le rédacteur en chef du journal Le Mandat. On ouvre son micro juste après ceci.
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1: Monsieur Paul Okwaku, bonjour et bienvenue.
2: Bonjour.
1: Comment allez-vous ce matin, M. Paul Okwaku?
2: Je vais très bien, chez vous-même.
1: Très bien, par la grâce de Dieu. Voilà. Allez, votre journal Le Mandat, titre aujourd'hui, reportage environnement, dégradation des parcs urbains, espaces verts, jardins, Abidjan suffoque sous l'effet des hausses de température. Explication, s'il vous plaît.
2: Oh oui, c'est un reportage que nous avons effectué, et cela au regard de ce qui est devenu comme une difficulté majeure pour tous les habitants, c'est-à-dire qu'en période de chaleur, la difficulté à trouver un espace vert pour que les familles s'y baladent, comme on le voit dans toutes les grandes villes, par exemple, américaines, par exemple, vous avez le National Park. C'est vrai qu'en Côte d'Ivoire, nous avons la forêt du Banco, qui est un poumon d'Abidjan. Mais à côté de la forêt du Banco, il y a beaucoup d'espaces verts qui sont malheureusement en état de dégradation. Et cela pose un problème quand il y a la chaleur, parce que les familles ne peuvent pas faire des balades, ne peuvent pas aller promener les enfants, et pour ne serait-ce qu'échapper à la chaleur qui monte, et cela dû à la hausse des températures et au phénomène du changement climatique. Donc c'est un phénomène qui inquiète de plus en plus, ce n'est plus quelque chose de ponctuel, c'est devenu une situation permanente. C'est vrai que nous sommes en saison des pluies, mais vous verrez que dans quelques semaines, quand la saison des pluies prendra fin, on sera encore confronté aux mêmes difficultés. Et cela a une source principale, et cela constitue, c'est selon moi, hein, c'est l'éléphant dans la pièce que personne ne veut voir, c'est la pression démographique. Nous ne contenons plus Abidjan et il faut qu'une solution soit trouvée. Et cette pression démographique est à l'origine de plusieurs problèmes. Vous avez évoqué tout à l'heure la crise des ordures. Tout cela a une source en ce qui concerne la pression démographique, et le problème du foncier, la hausse du prix du coût des loyers, les embouteillages, tout cela à sa base. Et la base du problème, c'est la pression démographique qu'il faut essayer auquel il faut essayer de trouver une solution. Et donc,
1: justement, parlant de solutions, que propose donc votre reportage?
2: Notre reporter a essayé de rentrer en contact avec des structures qui sont en train de travailler, mettre ensemble leurs énergies pour trouver une solution. Il s'agit de l'Université Félix-Houphouët-Boigny de Cocody, il s'agit de l'association des urbanistes, il s'agit du district d'Abidjan qui sont en train de travailler en collaboration avec les populations dans nos différents quartiers pour trouver des solutions afin de réhabiliter tous ces espaces verts, tous ces jardins qui sont dégradés. Il y a plus de 155 jardins et espaces verts qui sont en ruine.
1: D'accord, c'est bien noté. Une question de Jonathan Debon.
3: Alors, monsieur Kouakou, quelles sont aujourd'hui les communes ou, disons même, les quartiers les plus exposés au phénomène d'îlot de chaleur urbain?
2: Oh, les phénomènes d'îlot de chaleur urbain touchent la quasi-totalité des communes d'Abidjan. C'est vrai que, par exemple, à Cocody, il y a quand même des espaces verts, mais il faut le dire, c'est tout le district d'Abidjan quand il fait chaud. Il fait chaud partout ici à Abidjan et aucune commune n'échappe à ces îlots de chaleur quand il y a un ou deux mois avec les coupures intempestives. C'est toute la population abidjanaise qui se plaignait et cela parce que d'une part aussi nos jardins, nos espaces verts sont en état de dégradation très très avancé.
1: D'accord.
2: Malheureusement.
1: D'accord, vous avez une question maintenant d'Emmanuel Djidji.
4: Alors, Monsieur Paul Kouakou, comment aujourd'hui les citoyens peuvent-ils participer concrètement à la lutte contre la dégradation des espaces verts?
2: Oui, c'est une excellente question. C'est d'abord essayer d'arrêter les comportements c'est l'incivisme. Il faut mettre fin à l'incivisme. Il faut essayer de cultiver selon certaines normes. Quand dans un lotissement, 5% de la parcelle d'un lotissement est prévu logiquement pour l'aménagement d'un espace vert. Mais ce n'est pas le cas. Et même quand cela existe, ces espaces verts sont devenus des dépotoirs où on trouve des ordures et malheureusement, avec la pauvreté galopante, ces espaces verts sont cultivés en jardin, et certains y font du maraîcher. Mais donc, c'est tous ces problèmes-là qu'il faut. Il y a le civisme, et ça, c'est chacun a sa partition à jouer. En ce qui concerne les populations, elles doivent essayer de renoncer à ce type de comportement inapproprié, mais également les pouvoirs publics qui doivent, de façon régulière, se pencher sur ces questions d'assainissement et de cadre de vie.
1: Alors, j'ai une dernière question, cette fois-ci sur l'actualité nationale. Vous le savez, Kumasi a vécu donc le dégapissement avec un certain monsieur Aliou qui se dit donc propriétaire donc de la parcelle en question. Aujourd'hui, selon donc la justice, le monsieur serait introuvable. Est-ce que vous avez des pistes pour nous?
2: C'est une enquête, c'est la justice.

0: Les élèves, par exemple, qui sont en classe d'examen dans ces quartiers-là, qu'on pose, on se demande dans quelles conditions
1: C'est
0: ces
1: cela.
0: enfants vont passer le bac. Et tout cela interroge sur le fonctionnement tout courant de notre administration, sur les méthodes d'acquisition de certains lots, de certains terrains en zone urbaine. Il y a tellement de questions en suspens. Mais je pense que, comme il y a une enquête qui est en cours, comme on a l'habitude de le dire, il ne faut pas commenter les décisions de
1: De la
0: justice puisque
1: justice.
0: l'enquête est en cours. Voilà.
1: Déjà, il faut dire qu'on le
0: On
1: retrouve, hein.
0: essaie de faire son travail. Il faut déjà qu'on le retrouve.
1: D'accord.
0: Ça, c'est une chose. Il faut déjà qu'on le retrouve. Et
1: Oui.
0: ça, ce n'est pas une petite bataille, hein, parce que, bon.
1: Merci beaucoup, monsieur Paul Lokwaku. J'ai réussi quand même à vous arracher un sourire ce matin. Ça fait plaisir. Excellente journée à vous.
0: Merci. Merci et bonjour à vos auditeurs et bonjour à vous. Merci bien. Bonne journée.
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1: Life maintenant, la matinale info sur votre radio, la 107.7. Tout de suite, mesdames et messieurs, allons-y pour l'essentiel de l'actualité nationale. Et nous commençons bien sûr avec la Côte d'Ivoire qui réaffirme son objectif de réduire donc de 33,07% ses émissions de gaz à effet de serre.
2: Effectivement, la Côte d'Ivoire s'engage à réduire ses émissions de gaz à effet de serre de 33,07% d'ici 2035 selon le programme national changement climatique. Cette politique repose sur des actions dans plusieurs secteurs clés, notamment l'énergie, l'agriculture, la protection de l'environnement et la gestion des risques naturels afin de lutter contre le changement climatique et renforcer la résilience du pays.
1: Est-ce que la Côte d'Ivoire est un pays pollueur ?
2: Non, la Côte d'Ivoire n'est pas un pays pollueur, je le dirais, mais il faut dire que notre pays réaffirme justement sa trajectoire de transition climatique avec un objectif de réduction de 33,07% de ses émissions de gaz à effet de serre d'ici 2035. Et donc, selon le programme national changement climatique, cet engagement s'inscrit dans le cadre des contributions déterminées au niveau national qui traduisent les efforts des États pour limiter le réchauffement global. Et donc, cette ambition repose sur une approche multisectorielle, considérant que les émissions de gaz à effet de serre proviennent de plusieurs activités économiques interconnectées. Et donc, notre pays cible en priorité les secteurs de l'énergie, de l'agriculture, de l'environnement et de la gestion des risques naturels qui constituent à la fois les sources d'émissions et les leviers majeurs de transformation. Alors, dans le secteur de l'énergie, l'enjeu porte sur la diversification du mix énergétique et de l'augmentation de la part des sources renouvelables afin justement de réduire la dépendance aux combustibles fossiles. Et donc l'amélioration de l'efficacité énergétique dans les industries et les bâtiments constitue également un axe central de cette stratégie. Il faut dire aussi, Philippe, que l'agriculture, qui occupe une place importante dans l'économie ivoirienne, est également au cœur des efforts de réduction. Les pratiques agricoles durables, la gestion optimisée des sols et la réduction de la déforestation sont autant des leviers justement pour limiter les émissions tout en garantissant la sécurité alimentaire. Et puis on dira aussi que la protection de l'environnement, bien sûr, joue un rôle transversal, notamment à travers la lutte contre la déforestation et la restauration des écosystèmes forestiers. Et je dirais que ces actions-là sont essentielles car nos forêts constituent à la fois des puits de carbone et un facteur clé de régulation climatique.
1: Alors c'est un gros effort que l'État doit donc faire pour atteindre donc cet objectif, 33,07% de ses émissions de gaz à effet de serre. Mais concrètement, ces efforts vont s'orienter à quel niveau et concrètement, comment cela va se passer sur le terrain ?
3: Alors, pour atteindre son objectif, on a la Côte d'Ivoire hein, qui se concentre sur plusieurs secteurs de l'économie qui vont produire justement ces émissions-là. Il y a d'abord le secteur de l'énergie. Hein, l'État doit augmenter la part des énergies renouvelables comme le solaire, comme l'hydroélectricité, comme réduire aussi hein, la dépendance aux énergies fossiles. Donc, cela passe aussi par une amélioration de l'efficacité énergétique, donc c'est-à-dire consommer moins d'énergie pour produire les mêmes résultats, que ce soit dans les industries ou encore dans les bâtiments. Donc à côté de cela, on a aussi le secteur des transports qui est pour moi un grand émetteur de CO2. Donc on a des efforts qui peuvent concentrer justement la modernisation du transport public, la réduction des véhicules très polluants et puis aussi le développement des solutions plus propres comme les bus plus récents ou encore des carburants moins polluants. Donc on a un autre axe très important aussi, c'est la production des forêts et la reforestation. Donc on a la Côte d'Ivoire qui a déjà subi une forte déforestation, on en parlait très récemment dans l'émission. Donc planter des arbres, protéger les zones forestières restantes et aussi lutter contre la coupe illégale peut permettre de capter une grande partie du CO2 et puis pourquoi pas rééquilibrer l'écosystème.
1: En attendant que de voir ces résultats d'ici peut-être 2030, non, Jonathan Nebou, ou au-delà.
2: D'ici 2035.
1: Merci beaucoup pour la précision. Parlons IA, parlons innovation. Oui, le ministère de la Culture et de la Francophonie préconise une intelligence artificielle au service de la découvrabilité des contenus francophones.
2: La ministre de la Culture et de la Francophonie, Françoise Remarque, a plaidé pour le développement d'une intelligence artificielle dédiée à la promotion des contenus culturels francophones lors d'une intervention à une rencontre de l'Organisation internationale de la francophonie. Elle a souligné que cet outil pourrait renforcer la visibilité des productions francophones et contribuer à préserver la souveraineté culturelle face aux grandes plateformes numériques.
1: Alors, pour nous aider à bien comprendre, on va donc commencer par définir donc le concept de la découvrabilité.
2: Alors, il faut dire que déjà, la ministre de la Culture de la Francophonie, Françoise Remac, défend l'idée de développer une intelligence artificielle spécifiquement dédiée au contenu culturel francophone. Donc, lorsqu'on parle justement de découvrabilité, c'est justement s'insérer dans ces contenus francophones-là, ces contenus culturels. Et donc, cette proposition s'inscrit dans une réflexion plus large menée au sein de l'Organisation internationale de la Francophonie. Et donc, ici, l'enjeu principal est celui de la visibilité des productions culturelles francophones. Aujourd'hui, on le sait, les contenus audiovisuels, musicaux, littéraires ou artistiques francophones sont fortement concurrencés par les productions issues de grandes industries culturelles mondialisées, largement dominées par des plateformes numériques anglo-saxonnes. Et donc, dans cet environnement-là, la découvrabilité des contenus en français devient un défi majeur. Il faut dire que l'intelligence artificielle est présentée ici comme un levier stratégique. Une IA dédiée pourrait, par exemple, améliorer le référencement des œuvres francophones, faciliter leurs recommandations aux utilisateurs et structurer justement les bases de données culturelles plus accessibles. Et cela aussi pourrait contribuer à mieux organiser et valoriser les contenus locaux sur les plateformes numériques en renforçant justement leur présence dans les systèmes de recommandation.
1: Alors, je vais revenir tout à l'heure vers toi pour parler donc des piliers de la découvrabilité. Mais avant, Emmanuel, tu as des précisions pour nous.
3: Oui, il faut dire qu'aujourd'hui, quand on parle de découvrabilité des contenus francophones, c'est quelque chose qui fait référence à un enjeu très précis, hein, qui est l'accessibilité des contenus en langue française dans un environnement numérique dominé encore par plusieurs langues, surtout l'anglais. Donc concrètement, aujourd'hui sur Internet, on a des plateformes comme YouTube, on a des plateformes comme TikTok, Google, Netflix et j'en passe. La liste n'est pas exhaustive. Donc toutes ces plateformes-là qui mettent en avant ce qui est le plus consommé, le plus cliqué ou encore le plus optimisé. Donc on a beaucoup de contenus francophones qui sont de qualité, hein, des contenus notamment africains, artistiques, éducatifs, qui restent peu visibles malheureusement, même s'ils sont de qualité. Donc aujourd'hui, la découvrabilité, c'est donc la capacité pour un contenu d'être facilement trouvé par un utilisateur qui ne le connaît pas encore. Donc l'idée de recouvrir à l'intelligence artificielle, c'est vraiment de corriger ce déséquilibre-là. Donc aujourd'hui, l'intelligence artificielle peut analyser, peut classifier, peut recommander les contenus francophones de manière plus intelligente, peut traduire, pourquoi pas, avec des termes, des différents thèmes par région, par culture, par langue et tout ça. Donc,
1: on va parler donc de mots-clés.
3: Et de mots-clés, voilà, donc avec des centres d'intérêt en fonction des utilisateurs. Donc, c'est vraiment quelque chose qui peut aussi améliorer le référencement automatique. Donc, traduire, comme tu l'as dit, sous-titrer ou encore relier des contenus similaires entre eux pour augmenter leur visibilité. Donc aujourd'hui, pour le ministère de la Culture et de la Francophonie de Côte d'Ivoire, c'est quelque chose qui peut servir à plusieurs choses très concrètes. Voilà, donc permettez-moi de me répéter. Donc c'est vraiment valoriser les œuvres locales, c'est très important, parce qu'on a aujourd'hui des créateurs de contenu très, très pertinents et très créatifs. Donc aujourd'hui, c'est vraiment quelque chose qui vient permettre à ces créateurs francophones-là d'être plus compétitif face au contenu anglophone.
1: Alors, donc, les piliers de la découvrabilité, un véritable défi pour nos artistes, pour nos créateurs, Jonathan Debout.
2: Oui, effectivement, il faut dire que ces piliers-là reposent sur l'amélioration du référencement des contenus, le développement d'outils d'intelligence artificielle francophone, la numérisation et la valorisation des catalogues culturels, le soutien à la création et à la production de contenu, la coopération entre les États et les institutions francophones, la souveraineté culturelle numérique, l'éducation et la formation numérique, l'analyse de données culturelles. Et donc ici, l'enjeu principal, c'est de permettre aux contenus francophones d'être non seulement disponibles en ligne, mais surtout facilement trouvés, recommandés et consommés par les utilisateurs du monde entier. Et là, justement, l'intelligence artificielle apparaît aujourd'hui comme un levier majeur pour atteindre justement cet objectif-là, tout en renforçant la souveraineté culturelle de l'espace francophone.
1: Voilà ce qu'on pourrait dire donc sur ce que le ministère de la Culture et de la Francophonie préconise, une idée, oui, une intelligence artificielle au service donc de la découvrabilité des contenus francophones. Progressons, vous le savez, mesdames et messieurs, l'entrée principale de la ville de Bingerville fermée du 10 au 19 juin pour des travaux de drainage.
2: Le boulevard Dominique Ouattara, à l'entrée de la commune de Bingerville, sera fermé à la circulation du du 10 au 19 juin en raison de travaux de drainage des eaux pluviales, selon un communiqué du ministère des Infrastructures et de l'Entretien routier. Le chantier concerne le prolongement du canal primaire de drainage des eaux pluviales de logements sociaux et de Benzerville sur un tronçon allant du carrefour CME à la station Sifo.
1: Pourquoi réagir après la mort? Parce que ce même carrefour, à ce même endroit, il y a eu donc des vies humaines emportées par les pluies, même des véhicules. Et puis malheureusement, c'est devenu un carrefour tragique, malheureusement, pour toute la Côte d'Ivoire.
3: Oui, malheureusement, mais après, il n'est jamais trop tard pour bien faire.
1: Merci.
3: Voilà, donc on le sait, hein, ces derniers jours, la commune a été fortement touchée par des inondations répétées, avec des quartiers entiers qui ont été envahis par les eaux. On a eu des routes coupées, on a eu des accidents, de nombreux morts. Donc voilà, on a également enregistré des pertes en vies humaines.
1: Oui, mais t'as dit, il y a de nombreux morts.
3: Oui, oui, donc attends.
1: Justement, tu dis des nombreux morts et des pertes en vies humaines. En fait.
3: Mais là, je m'apprête à donner maintenant des chiffres.
1: Des chiffres,
3: De nombreux... Enfin, des pertes en vies humaines, au moins 6 décès liés aux inondations dans le district. Donc, tout ça, ça a mis en lumière la vulnérabilité de la zone face aux pluies intenses. Et ça fait maintenant plusieurs années qu'on parle des dégâts causés par la pluie, justement, dans cette commune-là. Aujourd'hui, face à cette situation, on a les autorités qui ont décidé de fermer temporairement l'axe principal. Je pense que c'est une très bonne décision. Aujourd'hui, l'objectif de cette fermeture, c'est vraiment de construire et de renforcer les canaux d'évacuation des eaux pluviales, d'améliorer les bassins de rétention, de réduire durablement les risques d'inondation, d'essayer de retirer tous les déchets qui sont dans les caniveaux, parce que c'est aussi la cause
1: de
3: la montée des eaux. Et pendant ces 10 jours-là, on a la circulation qui sera réorganisée avec des voies de déviation. C'est l'occasion de le dire à nos auditeurs qui nous écoutent en ce moment la commune de Benzerville sera fermée avec la circulation qui sera réorganisée. Mais le but derrière, c'est vraiment de sécuriser la zone, d'éviter que les mêmes drames ne se reproduisent à chaque pluie. Donc c'est vraiment une intervention d'urgence, mais aussi pour moi une mesure préventive dans un contexte où les pluies restent fortes. Nous sommes quand même en période de pluie, il faut continuer à être vigilant.
1: Aucun sacrifice n'est trop grand pour sauver des vies, Jonathan Numé.
2: Oui, effectivement, il faut dire que aussi pendant cette période, les automobilistes sont invités à emprunter le prolongement du boulevard Germain-Coffi-Gadeau via le carrefour Fekessé afin de maintenir la fluidité du trafic. Je répète, les automobilistes sont invités à emprunter le prolongement du boulevard Germain-Coffi-Gadeau via le carrefour Fekessé afin de maintenir la fluidité du trafic et respecter justement le signalement ouvert.
1: J'ai dit donc aucun sacrifice n'est trop grand pour sauver des vies humaines. Merci beaucoup Jonathan Nebo. Dernier sujet ce matin dans le cadre donc des infos, on va dire Made in Côte d'Ivoire, et l'interpellation de 20 individus impliqués dans l'orpaillage illégal dans la localité d'Issia.
2: Une opération conjointe de la gendarmerie mobile de Daloa et la brigade territoriale d'Issia menée le 4 juin dernier dans le département d'Issia a permis l'interpellation de 20 individus impliqués dans l'orpaillage illégal. Selon la gendarmerie nationale, cette intervention a également conduit au déguerpissement de 4 sites clandestins situés dans les localités de Julescro et Namané.
1: Moi, je pense que les autorités ont vraiment du mal à mettre un terme donc à l'orpaillage clandestin, parce que c'est un phénomène aujourd'hui, on va dire, un peu partout sur le territoire national.
2: Oui, effectivement, il faut dire que le choix des localités de Julescro et Namané n'est pas anodin. Il faut dire que ces zones rurales sont connues pour être exposées à la prolifération de sites clandestins d'extraction aurifère, et donc l'orpaillage illégal s'y développe généralement dans des zones forestières ou agricoles, difficile d'accès ou à la surveillance administrative reste limitée. Et donc l'opération conjointe de la gendarmerie mobile de Daloa et de la brigade territoriale d'Issia traduit une approche coordonnée combinant mobilité, enseignement et action rapide. Et donc l'interpellation de 20 individus et le démantèlement de 4 sites montrent une volonté de frapper simultanément les acteurs et les infrastructures de l'activité illégale.
1: Merci Jonathan Ebo, merci Emmanuel Djedji. On marque une pause et derrière nous sommes à l'international.
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1: Quel bonheur de vous avoir à l'écoute, oui, à l'écoute de votre radio, Life Radio, la 107.7, où nous décryptons, expliquons, exposons que les détails de l'actualité sur le continent. Direction tout de suite le Sénégal, à Dakar, oui, un enseignant, un maître coranique condamné à 20 ans de prison pour avoir violé 28 élèves.
2: Exactement, au Sénégal, le tribunal de grande instance de Diourbel a condamné le 8 juin 2026 un ancien maître coranique Serigne Kadim à 20 ans de réclusion criminelle pour des viols et actes pédocriminels commis sur 28 de ses élèves mineurs. Les faits se sont déroulés justement dans une école coranique située à Kurgol, dans la ville de Touba, et l'affaire avait été révélée en 2023 après les premières dénonciations des victimes. Analyse,
1: les faits sont particulièrement graves.
3: Oui, effectivement, il faut dire que la condamnation à 20 ans de prison d'un maître coranique pour des viols et agressions sexuelles commis sur 28 élèves marque une étape importante dans l'évolution de la justice sénégalaise. Au-delà même justement de la peine prononcée, cette décision, je dirais, envoie un message clair. Aucun statut religieux, social ou familial ne doit constituer un obstacle à la poursuite des auteurs de violences sexuelles justement sur des mineurs. Et cette affaire-là met en lumière la vulnérabilité de nombreux enfants placés sous l'autorité de responsables éducatifs ou religieux. Il faut dire que dans plusieurs pays d'Afrique de l'Ouest, les écoles coraniques occupent une place centrale dans l'éducation et la transmission des valeurs religieuses. Cependant, cette confiance accordée aux encadreurs peut parfois rendre plus difficile justement la dénonciation des abus en raison du respect, voire même de la crainte qu'ils inspirent au sein des communautés. Et donc, le verdict révèle également une dimension symbolique, Philippe, dans un pays où le viol n'a été criminalisé qu'en 2020. Et donc, depuis cette réforme-là, les autorités sénégalaises cherchent, je dirais, à renforcer la lutte contre les violences basées sur le genre et la protection des enfants. Et cette condamnation-là apparaît comme une application concrète de ce durcissement du cadre juridique. Et puis, Philippe, pour terminer, l'affaire relance le débat sur les mécanismes de contrôle et de protection dans les établissements accueillant des mineurs. Elle souligne aussi l'importance de la prévention, de l'écoute des victimes, de la formation des encadreurs et de la mise en place des dispositifs permettant aux enfants de signaler des violences en toute sécurité. Et donc, pour de nombreux observateurs, cette décision pourrait encourager d'autres victimes à briser justement le silence et contribuer à une prise de conscience plus large de la société sur les violences sexuelles faites aux enfants.
1: Emmanuel, toi qui aimes bien les choses de femmes, de jeunes filles, est-ce que tu as des précisions pour nous sur ce sujet-là?
2: Alors, il faut dire que ce jugement montre d'abord une volonté de la justice sénégalaise de durcir la réponse face aux violences sexuelles sur mineurs. On a une peine de 20 ans de prison qui traduit en même temps la gravité des faits retenus et l'absence de circonstances atténuantes. Au-delà du cas individuel, j'ai envie de dire que c'est quand même une affaire qui relance un tout petit peu un débat sensible dans tout le pays. On sait que le Sénégal est très avec une forte population musulmane, donc très pieux, donc celui de aujourd'hui, on le sait, depuis plusieurs années on a des organisations de défense des droits humains, on a des autorités publiques qui dénoncent des cas d'abus, de violences physiques et sexuelles, donc aussi on a des conditions de vie parfois précaires dans certains établissements non encadrés, et vraiment cela ne concerne pas seulement tous les maîtres coraniques, mais aussi une minorité d'abus suffit justement à fragiliser la confiance et aussi à pousser à des réformes. Voilà.
1: Au Sénégal, un maître coranique condamné à 20 ans de prison pour des viols sur 28 élèves. Parlons d'autre chose à présent. Plus de 1000 migrants ont été secourus au large des côtes mauritaniennes il y a seulement 10 jours.
2: Entre fin mai et début juin 2026, les autorités mauritaniennes ont annoncé avoir secouru plus de 1000 migrants en seulement 10 jours au large de leur côte, un chiffre qui illustre l'intensification des départs clandestins sur la route de l'Atlantique en direction des îles Canaries. Ces opérations de sauvetage ont été menées par les gardes-côtes et la marine mauritanienne qui interviennent régulièrement face à des embarcations souvent surchargées, en mauvais état ou en panne en pleine mer. Les migrants, majoritairement originaires d'Afrique de l'Ouest, tentent encore de rejoindre l'Europe en empruntant cette voie maritime devenue l'une des plus dangereuses au monde en raison des conditions météorologiques assez difficiles. Analyse.
1: Analyse, 10 migrants en 10 jours. À cette allure, le continent va se vider. Hein.
3: On dira plutôt 1000 migrants en 10 jours, voilà. C'est le chiffre adéquat. Alors, il faut dire que justement, cette nouvelle vague migratoire se caractérise justement par un changement de point de départ, alors qu'une grande partie justement des embarcations quittaient auparavant les côtes sénégalaises ou mauritaniennes. De nombreuses pirogues partent désormais des pays situés plus au sud, notamment de la Guinée et la Gambie. Et donc, cette évolution allonge considérablement les trajets maritimes et augmente les dangers encourus par les migrants. Et donc, les candidats à l'exil cherchent à rejoindre les îles Canaries, porte d'entrée vers l'Union européenne, mais cette route atlantique est l'une des plus, je dirais, périlleuses au monde et les embarcations sont souvent, on le sait, surchargées, mal équipées et exposées aux courants marins, aux intempéries et aux pannes en pleine mer. Et donc cette situation-là, Philippe, illustre également la pression migratoire persistante en Afrique de l'Ouest, alimentée par plusieurs facteurs, des difficultés économiques, le chômage, des jeunes, l'instabilité dans certaines régions et espoir de meilleures opportunités en Europe. Alors, il faut dire aussi que la Mauritanie est bien sûr sous pression. Le pays devient un point stratégique dans la gestion des flux migratoires vers l'Europe. Et donc, les opérations de surveillance et de sauvetage mobilisent davantage de moyens humains et matériels. Et malgré justement les contrôles renforcés, les départs continuent. La persistance des difficultés socio-économiques dans plusieurs pays d'Afrique de l'Ouest pousse de nombreux jeunes à tenter l'aventure migratoire, parfois au péril de leur vie.
1: Alors, apparemment, les migrants ont changé d'itinéraire, ont passé donc par la Tunisie, le Maroc, aujourd'hui c'est la Mauritanie. Qu'est-ce qui justifie donc, on va dire, ce changement de cap?
3: Mais on dira que la Mauritanie est beaucoup plus proche justement de l'Europe et les autres pays aussi sont proches de l'Europe.
1: Justement,
3: ils préfèrent passer justement par la Mauritanie par mesure de sécurité en quelque sorte, justement.
1: D'accord.
3: Donc, il faut dire que le déplacement des routes migratoires vers des pays plus au sud, pardon, rend ces voyages encore plus longs et dangereux. Et donc, tout en soulignant les défis migratoires auxquels sont confrontés l'Afrique de l'Ouest et de l'Europe. Voilà.
1: Merci beaucoup, Jonathan Ebo, pour ces précisions. Je rappelle, plus de 1000 migrants ont été donc secourus au large des côtes mauritaniennes en seulement 10 jours. Autre sujet, là nous sommes en Afrique du Sud. 12 personnes ont trouvé la mort. Elles ont été tuées par balle à Johannesburg, à quelques encablures donc de la capitale, on va dire ça comme ça.
2: Exactement, en Afrique du Sud, 12 personnes ont été tuées par balle dans une fusillade de masse survenue près de Johannesburg dans la nuit du mardi à mercredi, selon la police sud-africaine. Un groupe de plus de 10 hommes armés a fait irruption dans un bidonville du quartier, voilà, donc situé à l'est de la capitale économique. Les assaillants arrivés en véhicule auraient ouvert le feu de manière indiscriminée sur les habitants à plusieurs endroits du quartier avant de prendre la fuite. Le bilan fait état de 12 morts, dont des hommes et femmes, certaines victimes ayant été retrouvées sur place et d'autres décédées après leur transfert à l'hôpital. Aucune arrestation n'a été effectué pour le moment et le mobile de l'attaque reste inconnu selon les autorités. Analyse.
1: Est-ce qu'on a un lien par exemple avec les crises ou la crise de la xénophobie qui a lieu en ce moment dans le pays?
3: Alors on ne saurait déterminer justement ce lien parce que les forces de l'ordre ont ouvert les investigations pour déterminer les circonstances exactes du drame et donc les autorités là cherchent notamment à savoir s'il s'agit d'un règlement de compte entre groupes criminels, d'une attaque liée justement à des rivalités locales ou d'un autre acte de violence ciblée. Et Philippe, cette fusillade intervient dans un contexte où l'Afrique du Sud demeure l'un des pays les plus touchés par la criminalité violente. Les homicides par armes à feu, les gangs, le trafic de drogue et les conflits communautaires constituent justement des défis majeurs pour les autorités, particulièrement dans les quartiers défavorisés. Alors, il faut dire aussi que l'enquête devra établir les responsabilités et les motivations des assaillants. Et cette tragédie-là relance également le débat sur l'efficacité des politiques de lutte contre la criminalité et le contrôle des armes à feu. Et bien sûr, la mort de 12 personnes près de Johannesburg illustre une nouvelle fois la gravité justement de la violence armée en Afrique du Sud. Et si les circonstances exactes de la fusillade restent à élucider, ce drame rappelle les défis sécuritaires persistants auxquels le pays est confronté, notamment dans les zones urbaines les plus vulnérables.
1: Je pense qu'on va suivre l'actualité pour savoir donc non seulement les raisons, et également savoir aussi ceux qui ont commis cet acte-là et voir la réponse que donnera donc la justice sud-africaine. Terminons avec ce qui fera l'actualité aujourd'hui pratiquement dans tous les organes, sur tous les plateaux télé, radio, c'est bien sûr le lancement officiel de la Coupe du Monde FIFA 2026.
2: Exactement, le lancement officiel de la Coupe de football 2026 s'organise en plusieurs temps car la FIFA a prévu justement un dispositif un peu particulier pour cette édition historique à 48 équipes organisées par 3 pays, les États-Unis, le Canada et le Mexique. D'abord sur le plan institutionnel, le tournoi a été officiellement lancé en termes de calendrier le 6 décembre 2025 à Washington lors de la cérémonie de présentation du programme des matchs, où la FIFA a dévoilé l'ensemble du calendrier des villes hôtes. Voilà, analyse.
1: Analyse à Mexique, Afrique du Sud, premier match donc de cette édition de la Coupe du Monde FIFA 2026. J'ai envie de dire que le spectacle commence.
3: Oui, effectivement, il faut dire que la Coupe du Monde 2026 est donnée, et donc ce jeudi 11 juin, avec la rencontre entre le Mexique et l'Afrique du Sud à l'Estadio Azteca de Mexico, l'un des stades les plus emblématiques justement de l'histoire du football. Mais Philippe, au-delà du match d'ouverture, cette édition marque un tournant majeur pour la FIFA et pour le football mondial. Il faut dire qu'il y a une première innovation, l'organisation du tournoi est confiée à 3 pays, les États-Unis, le Mexique et le Canada, et donc c'est une première dans l'histoire de la compétition. Et il faut dire que cette formule permet de répartir les coûts d'organisation, de mobiliser davantage d'infrastructures existantes et d'accueillir un plus grand nombre de supporters. Elle illustre aussi également la volonté de la FIFA de faire de la Coupe du Monde un événement toujours plus global. Alors il y a un second changement majeur, le passage de 32 à 48 équipes participantes dans notre pays, la Côte d'Ivoire, et il faut dire que cette réforme offre davantage de pays la possibilité de prendre part à la phase finale, notamment en Afrique, en Asie et dans la zone CONACAF. Et donc, pour de nombreuses nations, autant pour moi, cette ouverture représente une opportunité historique de se qualifier et de gagner en visibilité sur la scène internationale. Et puis, sur le plan économique, cette Coupe du Monde devrait générer des milliards de dollars de retombées grâce au tourisme, aux droits télévisés, au sponsoring et aux activités commerciales associé à l'événement. Et donc, les villes hôtes espèrent également bénéficier justement d'un important afflux de visiteurs durant toute la compétition. Et puis, il faut dire aussi que malgré des réserves, la Coupe du Monde 2026 s'annonce comme l'édition de tous les records, plus d'équipes, plus de matchs, plus de stades et une audience mondiale potentiellement inédite. Donc, elle pourrait redéfinir durablement le modèle d'organisation du plus grand événement sportif de la planète. Et je rappelle que notre pays, la Côte d'Ivoire, joue contre l'Équateur ce dimanche 14 juin, donc tous au soutien pour les éléphants.
1: Dans tous les cas, 10 pays vont donc représenter le continent à cette édition donc de la Coupe du Monde de FIFA 2026. Mais malheureusement, le Mali ne sera pas là-bas. Le Mali n'a pas été qualifié.
3: Non. Et aussi le Cameroun.
1: Bon,
3: je dis ça, je ne dis rien.
1: Emmanuel Didier, c'était une précision.
2: Voilà, donc vous ne cherchez pas là ce matin-là. Alors, en réalité, il faut dire que la FIFA, la Coupe du Monde 2026 est surtout une opération de puissance globale. Voilà, en réalité, aujourd'hui, on le sait, la FIFA ne lance pas seulement un tournoi, mais j'ai envie de dire, elle met en circulation un produit médiatique mondial, donc qui est vendu à des diffuseurs dans presque tous les pays. Donc, c'est quelque chose qui va rapporter gros. Il y a aussi la logistique, il y a aussi une logique d'influence et de visibilité internationale pour les pays hôtes. En termes de redevances, on a aujourd'hui les États-Unis, le Canada, le Mexique qui utilisent ce lancement-là comme une vitrine stratégique. On aura des infrastructures, la capacité d'organisation, l'attractivité touristique, la puissance d'accueil, qui sont exposées au monde entier. En d'autres termes, le football devient un support de diplomatie d'image.
1: Merci beaucoup, Emmanuel Djedji. Alors, est-ce qu'on a les 10 pays qui vont représenter valablement donc, le continent à cette édition de la Coupe du Monde FIFA 2026?
3: Oui, bien sûr, nous avons le Maroc, le Sénégal, la Tunisie, l'Algérie, l'Égypte, le Nigeria, la Côte d'Ivoire, le Ghana, l'Afrique du Sud et la République démocratique du Congo.
1: Je rappelle que le Mali ne participera pas, avec le Mali, le Cameroun aussi, mais c'est pas bien grave. Tous donc derrière ces 10 pays-là pour, pourquoi pas, revenir avec la Coupe du Monde. Oui, sur le continent, c'est possible, hein, c'est possible. On a déjà plus de chance. Allez, il est 7h40, non, 59 minutes dans une poignée de secondes. Mesdames, messieurs, vous aurez un autre point de l'actualité. Et puis juste derrière, nous allons ouvrir la deuxième heure de ce numéro du Live Matin Info. Merci beaucoup de nous accompagner ce matin. Excellente journée avec nous.
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1: Au sommaire de cette édition, la Côte d'Ivoire réaffirme son objectif de réduction de 33,07% de ses émissions de gaz à effet de serre. Sur le continent africain, au Sénégal, un maître coranique condamné à 20 ans de prison pour des viols sur 28 élèves. Et puis à l'international, lancement officiel de la Coupe du monde de football 2026 ce jeudi 11 juin au Mexique, l'un des pays organisateurs. Merci d'être à l'écoute de Life Radio. Place à votre point d'information. Bonjour fidèle auditeur. Notre pays, la Côte d'Ivoire, s'engage à réduire ses émissions de gaz à effet de serre de 33,07% d'ici 2035 selon le programme national changement climatique. Cette politique repose sur des actions dans plusieurs secteurs clés, notamment l'énergie, l'agriculture, la protection de l'environnement et la gestion des risques naturels afin de lutter contre le changement climatique et renforcer la résilience du pays. Le boulevard Dominique Ouattara à l'entrée de la commune de Mengerville sera fermé à la circulation du 10 au 19 juin en raison de travaux de drainage des eaux pluviales selon un communiqué du ministère des Infrastructures et de l'Entretien routier. Le chantier concerne le prolongement du canal primaire de drainage des eaux pluviales à des logements sociaux de Mengerville sur un tronçon allant du carrefour CME à la station Sifo. Pendant cette période, les automobilistes sont invités à emprunter le prolongement du boulevard Germain Kofigado via le carrefour Fekessé afin de maintenir la fluidité du trafic. Le ministère présente ses excuses aux usagers et riverains pour les désagréments et appelle au respect strict de la signalisation mise en place. Ces travaux visent à améliorer le drainage dans la zone et à réduire les risques d'inondation, tout en renforçant la durabilité des infrastructures routières. Une opération conjointe de la gendarmerie mobile de Dalois et la brigade territoriale d'Issia menée le 4 juin dernier dans le département d'Issia a permis l'interpellation de 20 individus impliqués dans l'orpaillage illégal. Selon la gendarmerie nationale, cette intervention a également conduit au dégarpissement de 4 sites clandestins situés dans les localités de Julescro et Namané. Cette action s'inscrit dans la lutte continue contre l'exploitation illégale de l'or, souvent source de dégradation environnementale et de troubles sécuritaires dans la région. Dans l'actualité africaine, condamnation inédite au Sénégal, un maître coranique issu de l'une des plus prestigieuses lignées maraboutiques du pays a été condamné le lundi 8 juin à 20 ans de prison pour des viols et actes pédocriminels infligés à 28 de ses élèves dans une école coranique de la ville de Touba, à 200 km de Dakar. Une décision historique dans un pays où le viol n'a été criminalisé qu'en 2020. Ailleurs dans le monde, la Coupe du Monde 2026 démarre officiellement ce jeudi 11 juin avec le match d'ouverture Mexique-Afrique du Sud au mythique Estadio Azteca de Mexico. Pour la première fois de l'histoire, le tournoi se déroule dans 3 pays, États-Unis, Mexique, Canada, et réunit 48 sélections dont la Côte d'Ivoire qui jouera contre l'Équateur le dimanche 14 juin. Le procureur de la Cour pénale internationale Karim Khan a été suspendu de ses fonctions le lundi 8 juin dans la soirée, déjà mis en retrait. Depuis mai 2025, il est visé par des allégations d'agression sexuelle visant une membre de son équipe qu'il conteste fermement. La procédure disciplinaire est désormais renvoyée devant les 125 États parties de la CPI qui devront décider de son maintien ou de sa révocation. C'est la fin de ce journal. Merci de votre attention. Restez life.
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1: Ah oui, très belle chanson hein, pour nous aider à rallier le cap de 8h et 7 minutes. Si vous êtes en route pour le boulot, on vous souhaite bon pied, bon oeil. Si vous êtes déjà au boulot, eh bien, excellente journée de travail, bien sûr, aux côtés de Life Radio, la 107.7. Vous le savez, tous les jours de lundi au vendredi, entre 7h et 9h, nous sommes ici pour vous offrir l'essentiel de l'actualité. Et quand sont 8h, juste après donc le point de l'actualité, nous avons la petite fenêtre dédicace pour toutes les personnes qui nous écoutent chaque matin. Et oui, vous êtes très très nombreux et on voudrait vraiment vous dire merci, merci pour votre fidélité. Jonathan Eboum.
2: Oui, effectivement, moi j'irai sur le plan local. Je salue particulièrement nos auditeurs de la ville d'Issia qui nous suivent via notre site internet liferadio.ci ou encore notre application digitale mobile Life Radio 107.7 FM. Big up à vous.
1: Je comprends pourquoi tu as dit Issia, parce que bon, on a rattrapé 20 empires clandestins.
2: Oui.
1: Merci beaucoup. Les métiers l'avance se fâchent avec toi. Hein. Emmanuel Dieudi, à toi de l'Arsène aujourd'hui avec ton casque. Ça dérange un peu. Alors, on pense à qui ?
3: Alors, aujourd'hui, je salue très respectueusement toutes les personnes qui ont été déguerpies et qui passent des moments difficiles en ce moment. Voilà, donc les personnes dont les maisons ont été démolies et déguerpies. Voilà, donc recevez notre solidarité en ces moments difficiles.
1: Le soutien. D'accord. Alors, il y a M. Aliou, celui qui a dit donc qu'il était le propriétaire de l'espace qui a été donc déguerpi au niveau donc de la commune de Koumassi, qui est recherché par la justice. Je pense qu'il devrait donc aller présenter ses papiers et puis récupérer donc son espace. Parce
2: en fait, je pensais qu'il allait le saluer.
1: Et pourquoi pas, on peut le saluer, mais est-ce qu'il écoute la radio ce matin? Je ne sais pas. Mais dans tous les cas, il doit donc aller auprès donc de nos autorités judiciaires pour présenter ses preuves, parce que mettre combien de familles comme ça à la rue sous la pluie, en saison des pluies et également à l'occasion donc des examens de fin d'année, c'est vraiment, il faut le faire, je ne ferai pas d'autres commentaires. Allez, il est 8h passé et de 9 minutes, c'est l'heure donc du portrait. Nous sommes jeudi, vous le savez mesdames et messieurs, jeudi et vendredi, on a le portrait, et comme le parfum de la Coupe du Monde titille un peu nos narines, on va donc faire un portrait consacré à, bien sûr, un acteur de la Coupe du Monde. Il s'agit, bien sûr, du sélectionneur des éléphants de Côte d'Ivoire, M. Faye MS. Portrait donc consacré à M. Faye MS, juste après ceci.
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0: Il est l'actuel sélectionneur de l'équipe nationale de Côte d'Ivoire et l'un des grands artisans du renouveau de football ivoirien, ancien milieu de terrain international. Faye Hermès a su transformer son expérience acquise sur les pelouses en une carrière d'entraîneur remarqué. Né le 24 janvier 1984 à Nantes, en France, il a porté les couleurs de plusieurs clubs européens avant de défendre celles des éléphants de Côte d'Ivoire sur la scène internationale. Son parcours est marqué par la discipline, le travail et une profonde connaissance du jeu qui lui ont permis de s'imposer aussi bien comme joueur, comme technicien. Dans ce portrait, nous reviendrons sur son enfance, ses débuts dans le football, sa carrière en club, son parcours avec la sélection ivoirienne, les défis qui ont marqué sa vie de sportif, sa reconversion comme entraîneur, ainsi que son ascension fulgurante jusqu'à la tête des éléphants de Côte d'Ivoire.
1: Jonathan Ebou, qui est Faye Hermès?
2: Alors, Hermès Faye est l'actuel sélectionneur de l'équipe nationale de football et de Côte d'Ivoire et l'un des visages les plus marquants du football ivoirien moderne. Né le 24 janvier 1984 à Nantes en France et de parents ivoiriens, il s'est d'abord fait connaître comme milieu relayeur, un poste qui exige à la fois des qualités défensives et offensives. Il a évolué dans plusieurs championnats européens avant de devenir l'international ivoirien et donc son parcours est d'autant plus remarquable qu'il a porté les couleurs de la France dans les catégories de jeunes avant de choisir de représenter la Côte d'Ivoire au niveau senior. Aujourd'hui, son nom est surtout associé à l'espoir historique réalisé lors de la Coupe d'Afrique des Nations CAN 2023, disputée en Côte d'Ivoire et remportée en février 2024 par notre pays. De joueur international à sélectionneur champion d'Afrique, Hermès Faye a construit une carrière fondée sur la persévérance, le travail et la capacité à surmonter les obstacles. Et son histoire est celle d'un homme qui a connu les sommets comme joueur, qui a vu sa carrière s'interrompre prématurément pour des raisons médicales et puis qui a réussi à revenir au plus haut niveau grâce à sa passion pour le football.
1: Merci beaucoup Emmanuel Djedji, s'il te plaît. Est-ce qu'on peut savoir comment est-ce que Hermès Faye a passé son enfance?
0: Alors, il faut dire que Hermès Faye grandit à Nantes. Nantes qui est une ville reconnue pour, on va dire, pour sa culture footballistique et aussi pour la qualité de son centre de formation. Donc très tôt, il développe une passion pour le ballon rond et puis il effectue justement ses premiers pas au sein du FC un club de quartier où il apprend justement les bases du jeu. Donc son talent rapidement repéré en 1995, alors qu'il n'a que 11 ans. Il intègre le centre de formation FC Nantes, considéré à l'époque comme l'un des meilleurs de France. Cette académie a notamment révélé des joueurs comme Didier Deschamps, comme Marcel Desailly ou encore comme Claude Makélélé. Et on a, pendant plusieurs années, il a suivi une formation rigoureuse qui lui a permis justement de développer sa vision du jeu, sa capacité technique, sa discipline tactique. On a des éducateurs nantais qui voyaient en lui à cette époque-là un milieu de terrain prometteur, capable d'évoluer à un très très haut niveau et on le constate aujourd'hui. Donc cette période-là est déterminante parce qu'il forge la qualité de Faye Hermès, toutes ces qualités-là que j'ai citées plus haut, qui feront de lui aujourd'hui un entraîneur pertinent. On a la sérénité dans le jeu, l'intelligence tactique et aussi la capacité à faire jouer ses coéquipiers.
1: Jonathan Ebou, comment est-ce qu'il démarre donc sa carrière professionnelle?
2: Alors, après avoir franchi toutes les étapes du centre de formation nantais, Hermès Faye signe son premier contrat professionnel avec le FC Nantes. Il débute en équipe première au début des années 2000 et s'impose progressivement dans l'entrejeu grâce à sa régularité et à sa maturité malgré son jeune âge. Et donc, son profil de milieu relayeur, séduit les entraîneurs qui apprécient sa capacité à équilibrer l'équipe entre les phases défensives et offensives. Et donc, durant cette période, il participe également à plusieurs compétitions importantes avec le club nantais. En 2002, il remporte la Coupe Gambardella, l'une des compétitions les plus prestigieuses de France. Et en 2004, il atteint la finale de la Coupe de la Ligue avec Nantes. Et donc, ses performances lui permettent de gagner en visibilité et d'attirer l'attention de plusieurs clubs européens intéressés justement par son potentiel.
1: Alors, il avait la possibilité de choisir la France. Alors, pourquoi il choisit la Côte d'Ivoire ?
0: Alors, avant de devenir international ivoirien, il faut savoir que Hermès Faye a porté le maillot de la France dans plusieurs catégories de jeunes. Il dispute notamment l'Euro des moins de 16 ans en 2001, dont la France attend la finale. La même année, il participe à la Coupe du Monde des moins de 17 ans organisée à Trinité-et-Tobago, remportée encore par la France. Plus tard, il est sélectionné à 6 reprises avec l'équipe de France Espoir. Il remporte le tournoi de Toulon en 2004. Et malgré ce parcours avec les sélections françaises, il décide de représenter la Côte d'Ivoire. Donc chez les seniors. Ce choix est motivé par son attachement à ses origines ivoiriennes, on le sait, on l'a dit. Hein. Et il a 2 parents qui sont ivoiriens. Et aussi, ce choix-là, c'est vraiment la volonté de contribuer au développement du football dans son pays, la Côte d'Ivoire. Donc, il rejoint une génération exceptionnelle, la génération dorée composée de joueurs comme Didier Drogba, Kolo Touré, Yaya Touré, Aruna Dendané, hein, Gilles Yapi Yapo. La liste est longue, avec qui il partage plusieurs campagnes internationales. Donc voici un tout petit peu.
1: Alors quand il arrive donc en Côte d'Ivoire, au sein des éléphants de Côte d'Ivoire, quel a été donc, on va dire, son impact à sa carrière ?
2: Alors, Emerce Faye fait ses débuts avec la sélection ivoirienne en 2005. Rapidement, il devient un élément important du milieu de terrain grâce à sa capacité à récupérer les ballons et à organiser les transitions. Entre 2005 et 2012, il dispute 44 rencontres internationales et inscrit un but sous le maillot des éléphants. Il participe à plusieurs campagnes de qualification et à de grandes compétitions africaines. Et donc, l'un des moments marquants de sa carrière internationale reste la Coupe d'Afrique et des Nations 2006 en Égypte. Cette année-là, la Côte d'Ivoire atteint la finale pour la première fois depuis 1992. Et même si les éléphants s'inclinent face à l'Égypte au tir au but, cette compétition marque le début de l'émergence de la Côte d'Ivoire parmi les grandes puissances du football africain.
1: Pourquoi sa carrière de joueur s'est-elle donc arrêtée si tôt ?
0: Alors, donc on va dire qu'il avait seulement que 28 ans. Il évoluait encore au plus haut niveau. Hein. Faye Hermès est confronté à cette époque-là à un problème de santé sérieux, donc qu'on appelle des phlébites, donc à répétition. C'est une maladie qui provoque la formation des caillots sanguins et représente quand même un risque important pour un sportif professionnel soumis à des efforts intenses. Donc après plusieurs examens médicaux et de nombreuses consultations, il prend la décision difficile de mettre fin à sa carrière le 1er février 2012. Donc cette annonce, ça surprend tout le monde, y compris le monde du football, parce que beaucoup estiment encore qu'il avait plusieurs années devant lui dans cette carrière-là. Toutefois, il y a quand même sa santé qui est une priorité. Donc il choisit de tourner cette page pour se concentrer à une nouvelle aventure.
1: Jonathan Ebo, comment est-ce qu'il devient entraîneur ?
2: Alors, loin de s'éloigner du football, Emerce Faye décide immédiatement de préparer son avenir. Dès la saison 2012-2013, il rejoint le centre de formation de l'OGC Nice afin de suivre les formations nécessaires pour devenir entraîneur. Il travaille avec les jeunes et apprend les différents aspects du métier : gestion humaine, préparation tactique, analyse vidéo et développement des talents. Et donc, son sérieux lui permet de gravir progressivement les échelons. Il dirige les U17 nationaux, puis les U19 nationaux du club niçois, et en mars 2020, il obtient le brevet d'entraîneur formateur de football. En 2025, il décroche la prestigieuse licence du brevet d'entraîneur professionnel de football, le plus haut diplôme français dans ce domaine.
1: Alors justement, quel a été son parcours avant les éléphants ?
2: Alors, il faut dire que justement, le 8 juillet 2021, il est nommé entraîneur de l'équipe réserve du club Auvergnat, évoluant en National 3. Et donc, cette expérience lui permet de travailler avec des joueurs seniors et de développer davantage ses compétences managériales. Parallèlement, sa réputation grandit dans le milieu du football français. Son profil d'ancien international combiné à ses compétences pédagogiques attire l'attention de la Fédération ivoirienne de football. En mai 2022, il rejoint officiellement le staff technique des éléphants comme entraîneur adjoint, une étape décisive dans son ascension. Voilà.
1: Merci beaucoup. Alors, il est déjà l'heure pour terminer ce portrait consacré donc à Faye MS, mais rapidement, que retenir donc de ce joueur devenu entraîneur et entraîneur emblématique déjà du football ivoirien?
0: Alors, il faut retenir que c'est une personne résiliente. Un entraîneur qui a subi beaucoup de difficultés. Hein. Donc, de joueur jusqu'à entraîneur aujourd'hui. Avec son sacre continental, on a Faye Hermès qui est entré définitivement dans

0: Je dis merci Jonathan Nebo. C'était le portrait, un portrait consacré à Faye Emers.
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1: Le sujet du jour 27 225 49 880, c'est bien sûr le contact de votre radio, le contact des directs pour intervenir sur notre sujet du jour. En ce moment, il pleut sur Abidjan. Si ce que vous avez à faire dehors n'est pas plus important que votre vie, nous on vous conseille de rester simplement à la maison. Et si déjà vous êtes dehors, mettez-vous à l'abri et puis restez bien sûr scotché sur la radio, votre radio Life Radio, la 107.7. Avant de vous donner, mesdames et messieurs, le sujet du jour, nous avons un communiqué de haute importance.
2: Oui, effectivement, le Premier ministre Robert Beugré-Mambé prendra part au BOA des Development Days 2026 qui se tiendront les 11 et 12 juin 2026 à Lomé, au Togo. Il y participera en qualité de grand témoin. Cette rencontre est placée sous le thème « Bâtir l'avenir de lui et moi, financer un habitat durable, inclusif et moteur de souveraineté énergétique ». Elle sera pour l'Union économique monétaire ouest-africaine UEMOA un cadre d'échange pour faire émerger des solutions et accélérer la transformation du secteur de l'habitat dans la région. Les BOA des Development Days attendent environ 500 participants, notamment des ministres en charge de l'économie, de l'habitat, de l'urbanisme et de l'énergie dans les pays UEMOA, des bailleurs de fonds et des institutions de

0: financement du développement.
1: Merci beaucoup, Jonathan. Nous reviendrons donc sur ce communiqué avant la fin de cette émission. Aujourd'hui, le sujet du jour, il est ainsi libellé. Transport urbain, les taxicompteurs accélèrent leur transformation digitale. Il pleut, je l'ai dit, il pleut en ce moment sur Abidjan. Donc, vigilance, vigilance, prudence, prudence. Si vous êtes donc sur la route, le mieux, c'est de garer. Oui, de chercher un endroit juste pour garer et puis attendre que la pluie donc cesse pour continuer votre chemin parce que il pleut fortement en ce moment sur Abidjan Sud. Prudence, prudence, prudence, s'il vous plaît. Alors, Jonathan, le sujet du jour, je l'ai dit, transport urbain, les taxicompteurs accélèrent donc leur transformation digitale.
0: La Fédération des organisations professionnelles de taxicompteurs a lancé le 9 juin dernier à Abobo l'application Ego, une plateforme numérique destinée à moderniser les services de taxicompteurs en Côte d'Ivoire. Selon son président Bakayoko Mamadou, l'application renforce la sécurité des passagers et des chauffeurs tout en conservant une spécificité appréciée des usagers, la possibilité de négocier le prix de la course directement avec le conducteur. Cette initiative s'inscrit dans la dynamique de modernisation du secteur encouragée par le ministère des transports face à l'essor des plateformes de VTC sur le marché ivoirien.
1: Alors, quelle est la différence entre les VTC que nous savons et puis les taxicompteurs qui aujourd'hui vont donc, se soumettre donc à une plateforme, question donc de répondre bien sûr efficacement aux besoins des usagers et notamment des usagers, abidjanais.
2: Alors, Philippe, il faut comprendre qu'il y a une très grande différence. Déjà, il faut comprendre une chose, il faut comprendre que l'arrivée des VTC à Abidjan a changé complètement le paysage du transport urbain. On a les premiers services de type VTC qui ont commencé à apparaître autour de 2017-2018. Voilà, donc avec la montée en puissance des smartphones, des applications de mobilité, etc. Mais c'est surtout entre 2019 et 2022 que ça prend vraiment de l'ampleur et que, j'ai envie de dire, le phénomène s'installe durablement dans les grandes villes comme Abidjan. Donc à partir de ce moment-là, on a les taxis compteurs qui autrefois étaient pourtant très dominants depuis des années, hein, qui commencent à perdre du terrain malheureusement. Avant, il fallait juste arrêter son taxi. Donc on prend juste un taxi dans la rue, on négocie le prix directement ou bien on utilise le compteur. Voilà, donc à ce moment-là, il n'y avait pas vraiment de digitalisation. Donc c'était un modèle qui a fonctionné pendant très longtemps, mais qui devient de moins en moins adapté aux nouvelles habitudes. Aujourd'hui, on parle de digitalisation, on parle de smartphone. Très récemment, on était en train de parler de l'intelligence artificielle. Donc aujourd'hui, avec les VTC, tout change. On a d'abord le prix qui est connu à l'avance. Ensuite, on a la commande via une application. Et puis enfin, on a la possibilité de suivre le trajet et puis d'identifier le chauffeur. Et ça, forcément, c'est quelque chose qui attire beaucoup les usagers, surtout les jeunes et les personnes qui travaillent dans des zones comme Plateau, Cocody, parce que c'est plus rapide, c'est plus structuré et puis souvent, c'est perçu comme plus sécurisé, j'ai envie de dire. Donc, c'est vraiment une grande différence. Après, j'ai envie d'ajouter aussi un point important. On a les VTC qui ne touchent pas seulement les habitudes des usagers, mais qui transforment aussi la structure elle-même, la structure du marché du transport en Côte d'Ivoire. On passe d'un système très informel et dispersé à un système beaucoup plus organisé autour de plateformes numériques, hein, avec une certaine logique de notation. On a la géolocalisation, on peut retrouver le véhicule immédiatement. Donc, ça crée vraiment un nouveau standard que les taxis traditionnels doivent suivre d'ici 2030, j'ai envie de dire.
1: Merci beaucoup, ma chère Emmanuelle Djedji. Alors, Jonathan Nebou, avant donc de voir si la concurrence, oui, qui naît là, sera bénéfique donc pour nos populations, est-ce que déjà ce virage numérique modernisé donc les taxis et traditionnels va pas faire donc disparaître les taxis traditionnels qu'on connaît? Parce que Emmanuel a dit tout à l'heure dans son développement, avant il y avait des taxis donc compteurs, c'est-à-dire que pendant que tu es à l'intérieur, tu entends clac, clac, clac, et c'est le prix qui augmente. Ah oui, si. Il y avait ce petit bruit, mais ça fait couper cœur, hein. Quand tu es dans un embouteillage comme ça, ça fait peur. Après, donc, on a tourné la page, on a commencé donc à faire les négociations. Ah non, je m'en vais à juste 200 mètres, 300 mètres. Est-ce que tu peux m'y conduire avec juste 1000 francs, 2000 francs? Aujourd'hui, c'est avec le VTC, donc c'est numérique. Déjà, mais quand tu commandes, tu as donc ta tarification. Alors, est-ce que aujourd'hui, cette numérisation va faire disparaître, on va dire, les taxis traditionnels?
0: Alors, il faut dire que le lancement de l'application EGO par la Fédération des organisations professionnelles des taxis compteurs illustre justement la volonté des acteurs du transport urbain traditionnel de s'adapter aux mutations technologiques qui transforment le secteur de la mobilité. Et je dirais qu'à travers cette initiative, les taxis compteurs ivoiriens entendent répondre aux nouvelles attentes des usagers, tout en renforçant justement leur compétitivité face aux plateformes numériques de transport qui gagnent du terrain dans les grandes villes. Alors, il faut dire que depuis plusieurs années, les habitudes des consommateurs ont considérablement évolué. Les clients recherchent désormais des services rapides, accessibles depuis un téléphone mobile, offrant davantage de transparence sur les tarifs et donc les itinéraires et l'identité du conducteur. Et donc, cette transformation a favorisé l'émergence de plateformes de VTC qui ont imposé de nouveaux standards de qualité et de praticité. Et donc, face à cette concurrence, Philippe, les taxis traditionnels étaient confrontés à un défi majeur, se moderniser ou risquer de perdre progressivement des parts de marché. Et donc, le défi a été justement de renforcer la digitalisation. C'est très important à signifier. Alors, l'application EGO apparaît comme une réponse à cette nouvelle réalité. Elle permet aux usagers de localiser un taxi disponible, de commander une course en quelques clics et d'être mis en relation avec un conducteur de manière plus rapide et plus sécurisé. Et donc, pour les chauffeurs, l'outil représente une opportunité d'accroître leur visibilité et d'optimiser leur activité en réduisant les périodes d'attente entre deux courses. L'un des principaux enjeux de cette digitalisation, Philippe, est la question de la sécurité. Ça, c'est très important.
1: Oui.
0: Grâce à l'identification des conducteurs et à la traçabilité des déplacements, l'application peut contribuer à instaurer un climat de confiance entre les chauffeurs et les clients. Et on le sait, dans un contexte où les préoccupations liées à la sécurité des transports urbains demeurent importantes, cet aspect constitue un argument de poids, justement pour favoriser l'adoption de la plateforme. Et puis, au-delà même de la simple mise en relation entre clients et chauffeur, EGO pourrait également jouer un rôle dans la professionnalisation du secteur. La collecte de données sur les courses, les zones les plus fréquentées ou encore les horaires de forte demande pourraient permettre aux professionnels d'améliorer leur organisation et leur efficacité. Et donc, ces informations-là pourraient contribuer justement à une meilleure gestion de l'offre du transport dans les centres urbains. Pour terminer, cette initiative témoigne également d'une évolution des mentalités au sein du secteur des taxis compteurs. Il faut dire que longtemps perçu comme un mode de transport traditionnel reposant essentiellement sur le contact direct avec la clientèle, les acteurs du secteur reconnaissent désormais l'importance du numérique dans le développement. Et donc l'objectif ici n'est pas seulement de résister à la concurrence des VTC, mais aussi de tirer parti des opportunités offertes par les nouvelles technologies pour tout simplement améliorer la qualité du service.
1: Moi, je reste convaincu, si jamais M. Allou, c'est lui qui donc a cassé les maisons au campement, emprunte donc il a cassé les maisons au campement. Au campement, là, voilà. Si il a pris un taxi, un VTC avec l'application EGO, c'est sûr qu'on va le retrouver. Ça, c'est sûr. Alors, toujours, est-ce que les taxis traditionnels vont disparaître aujourd'hui du paysage du transport urbain?
2: Non. Il faut dire que c'est vrai que ça va créer un impact direct sur les taxis compteurs aujourd'hui, parce qu'on voit une baisse progressive de leur part de marché, surtout sur les trajets urbains du quotidien. Même si pour l'instant, on n'a pas toujours des chiffres officiels très précis, on a les tendances qui montrent clairement qu'entre 2019 et 2024, ils perdent une grande partie de leur clientèle. Donc ça, la concurrence est très forte dans les zones stratégiques, hein, je l'ai cité à l'instant, donc le Plateau, Marcory, Cocody, Trècheville, etc. Donc en plus de ça, on a les chauffeurs qui se retrouvent avec moins de courses par jour, donc une pression économique plus forte. Aujourd'hui, avec les VTC, on a le taxi qui se déplace jusqu'à ton domicile pour te récupérer.
1: Oui.
2: Donc tout ça, c'est quand même un avantage. Après, il faut aussi comprendre que cette situation elle est aggravée par le coût d'exploitation, donc c'est-à-dire entre l'entretien des véhicules, le carburant, les taxes, la pression quotidienne pour trouver des clients. On a beaucoup de chauffeurs de taxi-compteurs qui se retrouvent dans une logique de rentabilité très serrée. Donc, pendant ce temps, à côté, on a les VTC qui optimisent les courses, qui réduisent les trajets à vide et puis améliorent aussi la rotation des véhicules. Donc, en réalité, pour reprendre à ta question, le marché ne va pas disparaître, mais elle va changer complètement. Voilà, donc selon l'information qu'on a aujourd'hui, au niveau de la digitalisation, on a les taxis compteurs qui qui vont essayer de digitaliser leur service, soit en essayant de s'aligner sur certaines pratiques des VTC pour rester compétitif, soit en essayant de s'adapter aussi à un nouvel environnement.
1: La sécurité reste et demeure toujours comme... on va dire un argument de confiance.
0: Oui, c'est très important à signifier, la sécurité, toujours la sécurité. Et donc dans la stratégie de déploiement de l'application EGO, la Fédération des organisations professionnelles des taxicompteurs place la sécurité au cœur de son argumentaire. Et donc dans un contexte où les usagers sont de plus en plus sensibles justement aux questions de fiabilité et de protection lors de leurs déplacements, cet aspect devient, je dirais, un levier essentiel pour renforcer l'attractivité des taxis traditionnels face aux services numériques concurrent. Et donc l'un des principaux apports de la plateforme réside dans la traçabilité des courses. Chaque trajet effectué via l'application peut être enregistré, permettant de retracer le parcours en cas d'incident ou de litige. Et donc cette fonctionnalité-là constitue un changement important par rapport aux pratiques informelles encore observé dans une partie du transport urbain où les déplacements ne sont pas toujours documentés. Et à cela, Philippe, s'ajoute l'identification des chauffeurs. Ça, c'est très important justement à signifier. En intégrant des profils vérifiés, l'application permet aux passagers de connaître à l'avance l'identité du conducteur, réduisant ainsi l'anonymat qui peut parfois favoriser les situations à risque dans les transports non régulés. On parle aussi de géolocalisation en temps réel qui constitue un autre pilier du dispositif. Elle permet non seulement de suivre le trajet du véhicule, mais aussi de rassurer les proches des passagers qui peuvent potentiellement avoir accès à certaines informations de course. Ça, c'est une innovation. Et donc, ce type de fonctionnalité là s'inscrit dans les standards déjà adoptés par les grandes plateformes de mobilité à travers le monde. Et puis, au-delà des aspects techniques, cette approche vise surtout à réduire les risques associés au transport informel, souvent pointés du doigt pour leur manque de contrôle et de régulation. Et donc, en structurant davantage les courses et en introduisant des outils de suivi, les taxicompteurs cherchent à se positionner comme une alternative plus sûre et plus encadrée. Et donc cette orientation avec la sécurité répond également à une exigence croissante des usagers urbains pour qui la rapidité justement du service ne suffit plus. Il faut dire que la confiance, la transparence et surtout même la possibilité de contrôle deviennent des critères aussi importants que le prix ou la disponibilité du transport. Il faut dire que maintenant, on ne dira plus taxi, taxi, taxi.
1: Ah oui, non.
0: On va
1: non,
0: sur
1: non.
0: L'application EGO. Paf, c'est fait.
1: C'est fait, tranquillement. Tranquille, merci beaucoup. Tu ferais donc un bon community manager hein, pour l'application EGO.
0: Il n'y a pas de problème.
1: Pourquoi pas. Tout à l'heure, je passe donc ton message, donc on va dire au président. Alors, c'est vrai, il y a une concurrence. Il y a une concurrence. Mais est-ce que cette concurrence va donc bénéficier donc, aux usagers, notamment aux clients qui arrêtent, qui auront donc besoin de ces différents taxis-là? Je vais parler donc au niveau des coûts, du prix, par exemple, du service.
2: Alors, je reste un peu mitigée sur cette question-là. Après, il faut dire que sur la question des prix, c'est vraiment un gros changement qu'on observe avec les VTC par rapport aux taxis-compteurs. Donc, comme l'a dit Jonathan, avec les taxis classiques, le prix était souvent négocié directement avec le chauffeur. Donc, avant de monter dans le taxi, tu discutes. Voilà. Donc, oui. Après, le tarif peut varier selon la distance, selon la zone, etc. Donc, il n'y avait pas toujours de prix fixe. Donc, parfois, ça créait aussi des incompréhensions entre le chauffeur et le client. Mais avec les VTC, on a la logique qui a changé complètement. Donc, tu as un prix qui est déjà affiché à l'avance sur le système. Avant même de monter dans la voiture, tu sais déjà combien coûte le trajet. Donc, c'est quelque chose qui rassure beaucoup hein, donc, les clients parce qu'ils, je dirais, il n'y a pas de surprise à l'arrivée.
1: Bien
2: donc,
1: sûr.
2: Tu connais au préalable le prix. Et puis, voilà. Donc, par contre, il faut dire en même temps que les prix ne sont pas toujours les mêmes. Hein, parfois, surtout, les prix changent en fonction des intempéries, en fonction des heures aussi, tout ça.
1: C'est pourquoi et du trafic aussi.
2: Oui,
1: hein.
2: Et du trafic. C'est pourquoi je disais que j'étais un peu mitigée parce qu'on a eu beaucoup d'usagers qui se sont plaints du fait que les prix au niveau des VTC n'étaient pas toujours stables. Au départ, on présente souvent des VTC comme un service avec des tarifs clairs, connus à l'avance, mais dans la réalité, il y a des moments où les prix augmentent fortement. Donc, c'est surtout ça qu'on appelle les périodes de forte demande. Mm-hmm. Par exemple, entre 18h, donc pour le soir, aux heures de descente, et 6h le matin, on a le tarif qui grimpe aussi en fonction des intempéries. Comme je le disais, en ce moment, nous sommes en période de forte pluie et on a les prix qui grimpent. Donc vraiment, à ces moments-là, on a les usagers, j'y arrive enfin, qui remarquent que les prix d'une même course peuvent varier, doubler, parfois même plus. Donc c'est dire que de Cocovico à la Riviera 2, tu peux parfois être surpris de payer 5000 francs.
1: Ouais, c'est
2: alors
1: possible.
2: Alors que, peut-être habituellement, tu payais 2000 francs ou 1000 francs CFA, selon le trafic. Donc, c'est au niveau des prix, c'est quand même dur. Hein,
1: j'ai une info pour toi, tu sais. J'ai une info pour toi.
2: Il faut savoir ce que tu as dit. Hein,
1: oui, voilà. oui. Non, la pub grimpe. La pub grimpe.
2: Ah, okay,
1: la pub,
2: okay.
1: La pub grimpe.
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1: 27 225 49 880, c'est le numéro de téléphone de Life Radio pour réagir à notre sujet du jour. Avant donc de décrocher le premier coup de fil, nous avons bien sûr un communiqué, et maintenant bien sûr du gouvernement, voilà, et un communiqué qui vous sera lu par Jonathan Nebou.
2: Le Premier ministre Robert Beremambe prendra part au BOA des développements Days 2026 qui se tiendront les 11 et 12 juin 2026 à Lomé au Togo. Il y participera en qualité de grand témoin. Cette rencontre placée sur le thème bâtir l'avenir de l'UEMOA, financer un habitat durable, inclusif et moteur de souveraineté énergétique sera pour l'Union économique monétaire ouest-africaine UEMOA un cadre d'échange pour faire émerger des solutions et accélérer la transformation du secteur de l'habitat dans la région. Les BOAD Development Days attendent environ 500 participants, notamment des ministres en charge de l'économie, de l'habitat, de l'urbanisme et de l'énergie des pays de l'UEMOA, des bailleurs de fonds et des institutions de financement du développement.
1: Merci et Jonathan, nous avons déjà un auditeur en ligne. Auditeur en ligne, bonjour et bienvenue.
3: Oui, bonjour Monsieur Philippe Assou et à toute l'équipe de Live Matin.
4: Bonjour Monsieur Momo.
1: Monsieur Momo, est-ce qu'il pleut à Bobo en ce moment?
3: Oui, oui, il pleut très très fort même.
1: D'accord, et vous êtes à l'abri, hein?
3: Oui, actuellement je suis au travail.
1: D'accord, merci, merci, c'est bien, c'est bien. Alors, quelle est votre réaction par rapport à notre sujet du jour ce matin?
3: Bon, vraiment, moi, je les félicite pour la décision qu'ils ont pris. Hein. Parce que moi, je dis toujours que le monde évolue, il ne faut pas rester derrière. Voilà, à chaque fois, pour que les VTC sont là, concurrents de la langue, parce qu'on a surtout beaucoup de débats entre les VTC et puis les taxi-porteurs. Moi, je pense que quand c'est comme ça, il faut évoluer aussi, quoi. Voilà, mais moi, mon objectif, c'est pas si j'ai bien compris, sur les applications, on peut. Négocier les prix sur les applications. Je ne sais pas si j'ai bien compris. Bon, au moment où je me suis dit pourquoi, parce qu'un jour j'ai pris taxi frontière comme ça, j'ai parti à Djamé, on a discuté le prix pour arriver en bas du pont. Quand il y avait un embouteillage, le chauffeur m'était déjà énervé. Puisqu'il disait que lui, il ne savait pas qu'il y avait un embouteillage là-bas. Donc, il était énervé. Ouais, mais il ne m'a pas parlé directement, quoi. Mais il disait que pharmacie, il savait. Bon, alors qu'on avait déjà discuté le prix. Ouais. Bon, j'étais obligé de descendre, je n'ai pas arrêté à destination, mais j'ai descendu en bas du pont pour continuer ma route.
1: Terminé.
3: Voilà, bon, c'est moi-même qui dis, parce qu'on a fini de discuter sur les plateformes. Maintenant, si je viens maintenant, on monte à la place, on rentre dans l'embouteillage, est-ce que ça va avoir un petit peu aussi, côté prix, quoi.
1: Merci beaucoup, Momo. Merci. On a bien noté. Si tu as déjà pris ton VTC et qu'en cours de chemin, il y a un embouteillage, ben c'est le prix qui a été indiqué au départ qui sera appliqué simplement. Alors, il a posé une autre question. Est-ce qu'on peut négocier le prix donc, du trajet sur l'application Ego, puisque c'est cette application qu'on parle ce matin?
4: Oui.
1: Eh ben, on va répondre tout à l'heure. Le temps donc de prendre un autre auditeur au 27 225 49 880, toujours dans le Live Matin Info. Auditeur en ligne, bonjour et bienvenue.
5: Oui, bonjour l'équipe du Live Matin.
6: Bonjour Monsieur Zou.
1: Monsieur Zou, dites-nous la température chez vous à la maison, ou encore un peu de météo avant de votre intervention sur le sujet du jour. Il pleut chez vous?
5: Ben, je suis sorti de la maison à peine 880 mètres, la pluie a commencé, mais je ne peux plus retourner. Je me suis mis quelque part, je me suis abrité dans une baraque de fortune, parce que là, il faut qu'on aille chercher l'argent quand même.
1: Bien sûr.
5: Les intempéries, il faut qu'on sorte quand même pour aller chercher l'argent.
1: Ah oui, je le disais ici, ce que vous avez à faire dehors n'est pas plus important que votre vie, restez à la maison, mais il faut aller chercher l'argent dehors pour nourrir la famille. Monsieur Zou, quelle est votre analyse sur notre sujet du jour?
5: Ben, moi, je dis que c'est une très bonne initiative. Et ça, je savais que ça allait arriver. Parce que regardez un peu, quand les VTC arrivent en Côte d'Ivoire, leur fonctionnement, ben, ils nous ont montré autrement le transport. Et quand je regardais un peu la façon les VTC fonctionnent et la façon dont les taxi-compteurs sont restés un peu dans le système désuet, là, le système archaïque où on va les arrêter et puis on va négocier Oui, monter, non, ça ne m'arrange pas.
4: Ou on lève la main, on lève la main comme ça. Taxi, taxi, taxi.
5: Voilà, c'est trop qualité. Deuxième, donc, je suis parfaitement d'accord avec Momo d'Abobo. Et quand vous montez avec eux, quelquefois vous arrivez, il y a un embouté, on sentait qu'il est fâché. Et déjà, même le prix même de départ négocié, elle ne l'arrange pas quelquefois, mais il a forcé quand même, il vous a pris, et vous êtes dans un embouté, vous allez voir s'il est en train de bouger. Donc, moi, je dis que c'est une très bonne initiative, et faut tout le monde se met à l'ère de la digitalisation, à l'ère, je disais, du numérique. Donc, je crois bien qu'on doit tous accompagner ce système. Mais est-ce qu'ils ne vont pas, se marcher sur les pieds avec le système des BTC? Ça, c'est une question quand même que je me pose. Mais je crois bien que l'initiative, elle est bonne. Oui. Et allez, ils n'ont qu'à commencer, on va voir ce que ça va donner. Mais il faut que ce soit bien, parce qu'aujourd'hui, l'Ivoirien lambda aime ce qui est bon. C'est vrai, on bien parle sûr. De digitalisation, mais il faut que cette digitalisation soit quand même quelque chose de bien. Merci. Merci à vous et que Dieu vous garde.
1: Merci, monsieur Zon. Excellente journée sous la pluie. Trop de viande ne gâte pas la sauce, comme on a l'habitude de le dire et de l'entendre ici sous nos topics. Un autre auditeur nous appelle au 27 225 49 880. Cher auditeur, attention, nous sommes en direct. Bonjour et bienvenue.
7: Bonjour monsieur, bonjour à tous et à toutes.
1: Bonjour monsieur. Bonjour. Quel est votre nom s'il vous plaît?
7: Monsieur Thiam.
1: Monsieur Thiam. D'accord. De
2: quelle commune s'il vous plaît, monsieur Thiam?
7: De la commune de Port-Boué.
1: D'accord. De la commune de Port-Boué. Ce matin, nous parlons donc de l'application Ego qui vient donc apporter notre concurrence donc dans le domaine du transport à Abidjan. Quelle est votre analyse?
7: Déjà, merci. Je trouve que cette application est vraiment la bienvenue. Il était temps que les taxis puissent se mettre donc au diapason. Il y a deux points pour moi qui sont aussi importants. Vous savez, même avec l'avènement des VTC, nous avons compris qu'il y avait toujours un problème, le problème de sécurité. Les VTC n'arrivaient pas totalement à contrôler, je ne vais pas citer le nom des structures, mais totalement à contrôler, on va dire quoi, que ce soit le chauffeur et même les passagers. Voilà, on a eu cette histoire, donc j'espère en tout cas au niveau de la sécurité. Cette plateforme-là va beaucoup miser, ça t'a rassuré les populations.
1: D'accord.
7: Deuxièmement, il y a un point aussi qui ressort. Vous savez, là, par exemple, il pleut fortement dans la ville d'Abidjan. En général, les plateformes déjà existantes, les VTC, augmentent leur tarif, de sorte à ce que même le passager lambda qui avait prévu peut-être 2000, surtout à 5000, et malheureusement, ne peut pas prendre les VTC, il est obligé de prendre les taxis. Donc, en général, les taxis étaient aussi, on va dire, une solution. Hein, quand les prix étaient très chers avec les VTC, parce que ils ont beaucoup de, on va dire quoi, paramètres qui font monter leur prix, que ce soit la pluie, la distance et tout. Donc, parfois, il était intéressant de pouvoir sortir, arrêter ce propre taxi négocié lui-même. Donc, je lui ai dit, j'espère que, bon, on aura quand même cette marge de manœuvre-là, de sorte à pouvoir aussi, quand ce sera difficile ou compliqué, par rapport au budget, de pouvoir choisir nous-mêmes notre tarif.
1: Mais dans ce cas, le taxi devient donc un deuxième choix, en fait.
7: C'est ça. Je lui ai dit, même si les taxis passent l'égo, bon, c'est pas mauvais s'il y en a aussi qui ne sont pas forcément dedans. Pourquoi en plus, au moins, peser un peu le changement.
1: D'accord, je comprends. Vous êtes très très malin, vous, hein, monsieur Thiam. Excellente journée du côté de la commune de Port-Boué.
7: À vous aussi.
1: Allez. Ils sont nombreux ce matin à tenter de nous joindre au 27 225 49 880 afin de donner leur avis sur notre sujet du jour. Auditeur en ligne, bonjour et bienvenue.
8: Bonjour la Gouette, bonjour Monsieur Philippe Basso. Bonjour
1: Monsieur Mahmoud, on fait un peu de météo ce matin. Quelle est la température chez vous à la maison?
8: Monsieur Philippe, il pleut, mais la dernière fois j'ai écouté ton conseil, je suis resté à la maison, j'ai failli me frapper au travail. Donc aujourd'hui je suis au travail.
1: Ben, tu fais bien. Comme je l'ai dit, hein, si ce que tu as à faire n'est pas plus important que ta vie, ben, il faut rester à la maison. Mais si c'est important, ben, il faut aller au travail. Oui, il faut aller au travail. Nous sommes au travail ce matin. Allez, votre réaction par rapport à notre sujet du jour.
8: Moi, je pense que c'est une très bonne chose. Parce qu'avant, pourquoi on avait peur de prendre des taxis? On n'arrivait pas à identifier les chauffeurs ni le taxi après les agressions. Quand les VTT sont venus avec l'application, tu peux suivre d'abord le trajet et tu connais le chauffeur qui vient te chercher, plus la marque de la voiture avec son numéro. Donc maintenant, si les taxis se mettent à ça, ah mais attends, Joe, les taxis là c'est encore bon, hein?
1: Oui. Mais alors, si tout le monde se met donc à la numérisation, ceux qui n'ont pas de téléphone, comment est-ce qu'ils vont utiliser les taxis?
8: Ah bon, au jour d'aujourd'hui, même quand tu commandes un taxi, tout le monde a un téléphone, pardon, vraiment, excuse-moi, mais tout le monde a un téléphone. Même si c'est pas toi, ton fils qui vient, qui t'accompagne pour arrêter le taxi, il a un téléphone. Ça, c'est obligatoire. Et c'était pour, on avait peur avant, c'était pour la sécurité. Ainsi, maintenant, ils améliorent ça avec la sécurité. Je pense que c'est nous les usagers, c'est nous les clients, on gagne encore plus.
1: Oui.
8: Voilà, donc moi, je pense que c'est une très bonne chose pour les taxis.
1: D'accord, voilà, voilà. Tout le monde est content ce matin. Oui. C'est une très bonne chose pour M. Mahmoud. Depuis...
8: Bonne journée.
1: Merci beaucoup, M. Mahmoud, depuis la commune de Koumassi, c'est bien cela. Merci beaucoup et très bonne journée également sous la pluie. Un autre auditeur, ce sera le dernier pour ce matin. 27 225 49 880, qui est avec nous?
9: Alors, bonjour la team de l'Est ce matin.
1: Bonjour, comment allez-vous, cher monsieur?
9: Monsieur Loi.
1: Monsieur Loi. Ah, monsieur Loi. Monsieur Loi. Monsieur Loi, apparemment, chaque matin, vous changez de voix. Hein. On s'est regardé tout ce monde dit, attends, mais qui nous appelle? Bon, ok. Monsieur Loi.
9: Chaque matin, il souffre trop.
1: Pour nous avoir. Yako, monsieur Loi. Alors, en ce moment, vous êtes où à Abidjan?
9: Actuellement, je suis garé devant le lycée classique.
1: Le lycée classique, donc dans la commune de Cocody. Donc, il pleut aussi là-bas.
9: Oui. Il pleut, mais ça a diminué un peu.
1: Ça a diminué, d'accord, ça marche. Alors, votre analyse par rapport à notre sujet de ce matin?
9: Bon, je dirais que c'est un très bon sujet parce que ce que les gens n'ont pas encore compris est que le VTC, c'est le taxi le plus sécurisé. Parce que tout ce qui se passe sur vos trajets, le GPS vous montre. Et tout est tracé. Souvent, quand j'entends les passagers disent qu'ils ont été agressés par un chauffeur de VTC, c'est qu'ils n'ont pas commandé le taxi. C'est qu'ils ont fait main levée. Sinon, lorsque le taxi est commandé et que tu es agressé par quelqu'un, c'est même pas la peine même de faire une vidéo pour mettre sur les réseaux sociaux. Tu te rends directement à l'agence de l'application. Oui. Et il trace rapidement le taxi et puis on sait déjà qui était au volant. C'est tout. Parce que le chauffeur qui est dans le taxi, il sait que le taxi est tracé. Donc, il ne peut pas prendre la peine d'être agressé.
1: D'accord, je comprends.
9: Et puis, un peu seulement pour répondre un peu à la question de Momo, le prix du tarif augmente souvent. Mais nous, les passagers, nous ne contrôlons plus notre application lorsque nous commandons un taxi. Dès qu'on finit de commander que le taxi vient, c'est fini, on va plus sur la plateforme, on met le téléphone dans la poche. Pourtant, tout ce qui se passe sur la route, la plateforme vous informe, l'application vous informe sur la plateforme.
1: Et ça veut dire qu'il faut suivre donc le trajet avec le téléphone en main?
9: Oui, avec le téléphone en main. Parce que souvent, lorsque vous rentrez dans un embouteillage, imagine une course qui était prévue pour 30 minutes. Vous n'avez même pas encore fait la moitié, mais vous avez fait 45 minutes.
1: Le prix change.
9: Et puis, le prix change.
1: Ah, d'accord. C'est noté alors.
9: Mais avant que le prix ne change, l'application informe sur la plateforme.
1: D'accord.
9: Merci. Vous dites que compte tenu du temps, voici ça, vous allez payer de telle somme à telle somme.
1: D'accord, c'est vraiment du concret, c'est réel. Monsieur Loi.
9: Je vous donne un exemple, oui.
1: Je suis bien obligé de vous arrêter parce que le temps à nous imparti est terminé. Il est déjà 9h. C'est dommage.
9: Okay, merci.
1: C'est dommage. Allez, merci, bonne journée et à demain, 7h.
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2: Eh oui, ça va la famille. J'espère que tout le monde est à l'abri hein, et que c'est tranquille avec cette journée avec la pluie qui commence là. Bon ben, nous sommes contents d'être avec vous sur Life Radio pour cette émission du Quai d'Antenne jusqu'à 12h jeudi 11 juin. Oui, avec beaucoup de bonheur d'ailleurs. Allez, beaucoup de chaleur, beaucoup de fraîcheur. Ça va accompagner bien sûr cette émission avec tous ces hits que j'ai déjà positionnés pour vous. Il y a cette chanson là qu'on va écouter hein, au cours de cette émission. Ouais. Mon nom qui est le fer de lance du tout nouvel album de Singila, baptisé Radio Love. C'est d'ailleurs son 6e album. Il en fit avec Taïk, deux générations de l'afro R&B, à écouter bien sûr dans le Quai d'Antenne. Ah oui, malgré les tensions liées à cette affaire de gestion des carrières, MC One prouve qu'il reste toujours focus sur sa musique, la musique. Le remix de Chin Chin.

0: les surnoms de Fally Ipupa, ça va s'enchaîner encore. Chevalier de l'ordre national du Léopard et médaille d'or du mérite en arts, sciences et lettres. Il a reçu cela il n'y a pas longtemps. Aigle, aigle. On danse. Belle aile, on va écouter bien sûr au cours de cette émission également avant midi. Ah oui, ça va pépélélé, bien sûr, on va reprendre également avec Rosine Layo que j'ai positionné pour démarrer cette émission du Quai d'Antenne du 11 juin avec vous sur Life Radio, ta radio comme tu l'entends. À tout de suite.
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1: Merci d'être avec nous sur Life Radio dans le Quai d'Antenne ce 11 juin. 11 juin, c'est une date qui met le sourire aux lèvres puisqu'elle met à l'honneur, je dirais, la légèreté, l'enfance et le soin de soi. C'est également la journée mondiale du bien-être. Donc, on vous souhaite d'être à l'aise, bien sûr, à l'écoute de Life Radio dans le Quai d'Antenne. Oui, sur ta radio, comme tu l'entends, Tentation, ça va venir dans quelques instants. Hein, c'est du Guy de Bass Bar. Et puis derrière, il y a le Dabashi hein, de DJ Arafat. Oui, ce single qui figure sur ce projet-là de 6 titres. Le projet est bien sûr unique de DJ Arafat à titre posthume pour toujours garder notre Daichi dans nos cœurs à travers bien sûr sa musique. Allez, restez avec nous dans le Quai d'Antenne sur Life Radio. La journée mondiale du bien-être. Soyez à l'aise.

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0: Radio comme tu l'entends, le Quai d'Antenne, bien sûr, tous les jours du lundi au vendredi de 10h à 12h avec Ricky, avec beaucoup de bonheur, avec beaucoup de joie, comme je vous l'ai dit, hein, le 11 juin, c'est une date qui met le sourire aux lèvres, parce que ça met en l'honneur également la légèreté, l'enfance et le soin de soi. C'est la journée mondiale du bien-être, on va partager cela avec vous tout au long de cette journée jeudi 11 juin. Allez, toujours avec de la musique, hein, bien sûr, après son double Stade de France, Fally Ipupa est rentré au pays avec une belle surprise qui l'attendait. Voilà, il a été décoré au rang de chevalier de l'Ordre National du Léopard, reçu officiellement des mains du président de la RDC, son excellence monsieur Félix Tshisekedi, et ça s'est passé le week-end dernier. Il a également reçu la médaille d'or de mérite des arts, des sciences et des lettres. Et Fally Ipupa, dans son discours, il a dédié bien sûr cette prestigieuse distinction à l'ensemble des artistes congolais, à la jeunesse et surtout au retour de la paix dans l'est de la RDC. Et 20 ans de carrière récompensée, franchement, avec bien sûr cet album Double X, avec de très belles collaborations là-dessus, comme celle-là qu'on va balancer maintenant pour vous, Pépélé avec Guy de Besbar, pour vous maintenant, Fally Ipupa, Dicap, La Merveille, Chevalier.
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1: Les bons Ken sur Life Radio tous les jours, hein, voilà. Et chaque fois qu'il est 10h30, j'ouvre le téléphone, 27 225 49 880. Et chaque jour, je fais la rencontre, bien, je retrouve, oui, des experts en devinette, oui, sur la radio, au 27 225 49 880. 27 225 49 880. Donc aujourd'hui encore, on va jouer avec vous, je vous attends. Appelez dès maintenant, 27 225 49 880. À l'aise, c'est Triangle des Bermudes en feat avec L2. Que je balance en attendant vos appels pour les devinettes au 27 225 49 880.

0: 27 200 25 80. Allô, bonjour, allô. Bienvenue sur Life Radio.
1: Allô, bonjour.
0: Bonjour, qui est avec moi?
1: Aïcha.
0: Aïcha. Aïcha. Ouais, Aïcha. Ça fait un bain, Aïcha. Ça life?
1: Oui. Oui, ça life.
0: D'accord. En tout cas, je suis content de t'entendre ce matin, Aïcha, depuis Yop. C'est comment là-bas la pluie? Le temps est beau ou quoi? Ou bien il pleut?
1: Il a plu un peu.
0: Oh, juste un peu, d'accord, c'est bon. Allez, Aïcha, ce matin, devinette pour toi. Écoute bien. Qu'est-ce qui monte quand la pluie tombe? Qu'est-ce qui monte quand la pluie tombe? Aïcha.
1: La pluie.
0: Aïcha a dit quoi?
1: Le parapluie.
0: Aïcha, c'est une dingue. Hein. Aïcha est forte. Hein. Mettez du respect sur le nom d'Aïcha. Hein. Les manomans là sont petits. Hein. Quand Aïcha est là, mais quoi? Elle dégaine de ouf. Hein. Qu'est-ce qui monte quand la pluie tombe? Le parapluie. Aïcha de retour. Allez, bravo Aïcha. À tout de suite.

0: 27 225 49 880, notre ami de Borodoukro est avec nous, Isaac.
1: Oui,
0: bonjour Tonton Ricky. Oui, Tonton Ricky veut. Hey Isaac, d'accord, on dit quoi, champion?
1: Ça va bien.
0: Ça va bien, d'accord. Allez, devinette pour toi, notre ami Isaac. Écoute bien.
1: Oui.
0: Plus je suis profond, plus je vous génère. Plus je suis profond, plus je vous régénère. Voilà, je reprends. Plus je suis profond, plus je vous régénère.
1: C'est de l'eau?
0: Non, c'est pas de l'eau. Laisse-moi finir. Si je viens à manquer, votre humeur se fragilise et votre énergie s'effondre. Si je viens à manquer, votre humeur se fragilise et votre énergie s'effondre. Isaac, tu penses à quoi?
1: Le sang.
0: Le sang? Non, c'est pas ça. Plus je suis profond, plus je vous régénère. Si je viens à manquer...
1: Pour la prochaine devinette, c'est l'autre qui était parti de moi.
0: Ah ouais? La première, là?
1: Non, il y a...
0: Ah, d'accord.
1: Il est venu pour le prochain.
0: D'accord, viens pour le prochain. Mais ça t'attend aussi.

0: Le Quai d'Antenne sur l'EF Radio avec nos fidèles auditeurs et nos experts de devinettes. Allô, bonjour.
1: Bonjour,
0: Ludy. On est quoi, Vali?
1: Oui, ça va, et chez toi?
0: Ouais, ça va, tranquille, non, ça life. Super. Allez.
1: Merci.
0: Oui, voici ta devinette, notre ami Vali, VTC.
1: D'accord.
0: Plus je suis profond, plus je vous régénère. Plus je suis profond, plus je vous régénère.
1: D'accord.
0: Si je viens à manquer, votre humeur se fragilise et votre énergie s'effondre. À quoi est-ce que tu penses?
1: Le sommeil.
0: Le sommeil. Attends. Attends. Le sommeil. C'est quoi?
1: C'est foi.
0: Ça sent facilement, c'est foi. C'est trop facile. Eh, ouais. Vali, tu es prêt? Tu es prêt. Tu détrônes notre ami Loi. Loi qui a disparu là, tu le détrônes aujourd'hui là même.
1: Ouais.
0: Là c'est validé.
1: Ouais. Il a toujours détrôné.
0: Ah bon, hein? D'accord, je sais qu'il a l'écoute, donc
1: oui.
0: il va te répondre tout à l'heure. Attends un peu. Allez, merci
1: ouais,
0: beaucoup notre ami.
1: Je l'attends.
0: Allez, on est ensemble. Merci beaucoup, Vali.

Ah oui, vous êtes propre, moi, ce matin. Hein, hein, sans faute, hein. Non, stop comme ça. 27-225-49-880. Pour les devinettes, je vous attends juste après Vali, juste après Aïcha, qui va donner la bonne réponse, bien sûr, à cette devinette-là. J'attends.

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Toujours l'écoute Live Radio dans lequel antenne les devinettes. Oui, au 27 225 49 880. Allô, bonjour. Il est parti, il va revenir. 27 225 49 880 pour jouer avec nous en direct sur Live Radio.

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1: Si vous venez d'arriver, vous faites bien. Vous êtes sur Life Radio dans le Quai d'Antenne et nous sommes en train de jouer depuis 10h30 au Devinette au 27 225 49 880. C'est votre moment, c'est à vous de jouer, c'est à vous de m'appeler pour donner la bonne réponse aux différentes devinettes que j'ai pour vous. 27 225 49 880. 49 880. Une autre devinette, je vous attends. Il faut appeler d'abord avant que je donne la devinette. Hein. Voilà. Chap, chap. 27 225 49 880. Allô? Il est parti, il va revenir. Ah oui. En attendant, vous appelez au 27 225 49 880 Moto Chicha, bien sûr, de Poso, que je vous propose maintenant. C'est du Zouglou, made in Côte d'Ivoire.

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1: Allô, bonjour, bienvenue sur l'EF Radio. Je parle avec qui? Allô?
2: Allô, bonjour.
1: Bonjour, qui est avec moi?
3: Allô?
2: Bonjour.
3: Oui. Bonjour.
1: Attends, il y a deux personnes qui parlent en même temps. Aïcha. Ok, Aïcha.
3: Allô?
1: Oui, Aïcha.
3: Oui.
1: Il faut baisser ton poste radio là-bas. Ouais, dis-moi un peu, d'accord, c'est bon. Alors, Aïcha, voici la devinette. Deuxième devinette pour toi ce matin. Je suis comme une chanson. Je suis comme une chanson. Si tout le monde, chante la même note, c'est ennuyeux. Je suis comme une chanson. Si tout le monde chante la même note, c'est ennuyeux. Si tout le monde crie au hasard, ça fait du bruit. Mais si chacun apporte sa propre note, au bon moment, je deviens magnifique. À quoi est-ce que tu penses? Je reprends pour toi plus calmement. Je suis comme une chanson. Si tout le monde, monde chante la même note, c'est ennuyeux. Si tout le monde crie au hasard, c'est du bruit. Mais si chacun apporte sa propre note au bon moment, je deviens magnifique. À quoi tu penses? 15 secondes.
3: Le rêve.
1: Non, c'est pas le rêve.
3: D'accord.
1: Aïcha, elle revient. À tout de suite.

la réponse est très facile, trop facile même, je dirais. Je suis comme une chanson, si tout le monde chante la même note, c'est ennuyeux. Si tout le monde crie au hasard, c'est du bruit. Si chacun apporte sa propre note au bon moment, je deviens magnifique. Vous l'avez, 27 225 48 880.

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1: Vous êtes bloqué là-dessus, hein. Y a pas quelqu'un qui va appeler pour taper son poteau sur ça. Ah ouais, mais c'est facile, les gars. Je suis comme une chanson. Si tout le monde chante la même note, c'est ennuyeux. Si tout le monde crie au hasard, c'est du bruit. Mais si chacun apporte sa propre note au bon moment, je deviens magnifique. Vous avez la réponse, c'est sûr. 27 225 49 880. Allô, bonjour.
2: Allô, bonjour, Ricky.
1: Oui, comment va?
2: Oui, ça va, Dieu merci.
1: Qui est avec moi?
2: Et Serge.
1: Serge. Sergio. Serge, nous appelle d'où?
2: Oui. Je vous appelle de Port-Boué.
1: De Port-Boué, d'accord, Serge. Allez, Serge, je t'écoute. Tu as la réponse?
2: Je pense comme ça à la musique.
1: La musique? Non, c'est pas la musique, Serge. Je relance le chrono pour toi. 15 secondes, vas-y, encore. Je suis comme une chanson. Si tout le monde. Oh, non. L'indice que je peux donner, c'est quand chacun apporte sa propre note, au bon moment, je deviens magnifique. On le dit très souvent. Musique, oui, mais non, c'est pas ça. Tu me rappelles?
2: Mélodie.
1: Mélodie. Non. A tout de suite, Serge. 27 225 880 avec nos fidèles auditeurs, également nos experts. Des devinettes. Mais bon, je vous attends.

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1: En direct sur Life Radio. Bonjour.
2: Oui, bonjour Ricky.
1: On dit quoi, Mo?
2: Oui, ça va très bien.
1: D'accord. Ça va bien à Boston. Il pleut pas là-bas, hein?
2: Oui, il pleut fort.
1: Ah?
2: Il pleut fort, quand même.
1: D'accord, oui, désolé. Mais il faut faire attention à vous. Faites attention à vous, à Bobo. Hein. Momo, oui. D'accord. Reste tranquille à la maison là-bas. Tranquille, tranquille. Et puis, tu écoutes la radio et tu participes. Comme maintenant, même.
2: Actuellement, je suis au travail.
1: Ah, c'est bon. D'accord, c'est mieux. Alors, je suis comme une chanson. Si tout le monde chante la même note, c'est ennuyeux. Si tout le monde crie au hasard, c'est du bruit. Mais si chacun apporte sa propre note au bon moment, je deviens magnifique. Momo, on pense à quoi?
2: Bon, moi, je pense aux instruments. Hein.
1: Les instruments de musique. Non. C'est pas ça? C'est un truc d'ensemble. On l'emploie très souvent pour... Ok, d'accord, il n'y a pas de souci, Momo. Donc, à tout de suite. Allô, bonjour, bienvenue sur Life Radio.
3: Oui, allô, Ricky, c'est moi, Serge, je suis revenu.
1: Serge est de retour, avec la réponse, avec la confiance en lui. Serge, ouais, vas-y.
3: Un instrument.
1: Un instrument, non, c'est pas un instrument. C'est pas un instrument, Serge. Je suis comme une chanson, si tout le monde me chante, si tout le monde chante la même note, c'est ennuyeux. Et surtout cet indice-là, si chacun apporte sa propre note au bon moment, je deviens magnifique.
3: Un solfège.
1: Non, c'est pas un instrument de musique en tout cas. Ce n'est pas un instrument de musique.
3: Okay.
1: Je peux dire c'est une attitude. Aïe. Serge, à tout de suite.

0: 27 200 25 49 880. Allô, bonjour.
1: Bonjour monsieur, comment vous allez?
0: Je vais bien, moi c'est Ricky, et toi?
1: C'est Armel de Benjaville.
0: Armel de Benjaville. Aïe, Armel, toi t'es une habitée de l'émission et puis tu m'appelles monsieur. Pourquoi tu fais ça? D'accord, Armel.
1: D'accord.
0: Vas-y, donne-moi la réponse. Je suis comme une chanson. Si tout le monde chante la même note, c'est ennuyeux. Si tout le monde crie au hasard, c'est du bruit. Mais si chacun apporte sa propre note au bon moment, je deviens magnifique.
1: Bon, moi je pense que c'est une mélodie.
0: Une mélodie. Mélo. Non, c'est pas la mélodie. Je veux te dire à l'instant que c'est une attitude. On emploie ça très souvent pour, comme je l'ai dit, le bien-être. Vu qu'aujourd'hui, c'est la journée mondiale du bien-être, ça peut t'aider. Aïe. Armel, à tout de suite. Ah. 27 225 49 880. Allô, bonjour.
2: Allô, bonjour, monsieur.
0: Moi, c'est Ricky. Et toi, comment tu t'appelles?
2: C'est madame Issouf.
0: Issouf. Issouf nous appelle d'où?
2: Oui. Je vous appelle d'Akwedo.
0: Issouf d'Akwedo. D'accord. On dit quoi là-bas? C'est sa life à Akwedo, hein? C'est tranquille? La pluie, pas trop?
2: C'est tranquille.
0: D'accord.
2: La pluie.
0: Ah, désolé. Alors, Issouf, toi, tu penses à quoi?
2: Oui.
0: Cette devinette-là?
2: Bon, je passe aux applaudissements.
0: Tu penses aux applaudissements?
2: Oh, oui.
0: Je voulais t'applaudir, mais non, c'est pas ça. Non, c'est pas ça, Issouf, c'est pas ça. Oh non, okay. À tout de suite, donc, notre ami Issouf, depuis son secteur là-bas, à Akwedo. Ah oui, c'est chaud ce matin, hein, avec la devinette là. Tout le monde est bloqué là-dessus. Qui va nous débloquer? Allô, bonjour.
3: Oui, allô, bonjour, Ricky.
0: Momo, débloque-nous. Chap, fais vite. Tu penses à quoi?
3: Bon, j'ai pas les pas de danse.
0: Ouais, les pas de danse. Oui, bon, ça aussi, ça peut aider. Les pas de danse, si chacun fait n'importe quoi, c'est pas intéressant. Mais si chacun suit le mouvement comme le ballet zougoutique là, c'est magnifique. Il y a un nom pour ça. Quand tout le monde est dans le même rythme.
3: Allez.
0: À tout de suite. Allô.
4: Ouais, Rudy.
0: Ouais, c'est comment?
4: C'est comme Pouillet, là.
0: C'est comme Pouillet, toujours. Manu Mano.
4: Ouais.
0: C'est temps. On attendait pour décanter la situation. Hein. On est bloqué là. Faut ouvre la voie vite, on va quitter ici.
4: Bon, moi, j'ai une proposition.
0: T'as fait quoi?
4: J'ai deux propositions.
0: Vas-y, commence par la proposition, la première.
4: La chorégraphie.
0: La chorégraphie, non, c'est pas ça.
4: Bon, il y a la voix. La voix, on peut chanter là.
0: La voix, non, c'est pas la voix. Oh, D'accord, reviens-nous, Momo. Mano, pardon. Allô, bonjour. Allô. Ah, il y a un souci avec le téléphone. Allô, bonjour, bienvenue sur Life Radio. Qui est avec moi? Ouh. Bonjour, bienvenue sur Life Radio. Qui est avec moi? Allô? Allô, bonjour, bienvenue sur Life Radio. Allô?

0: 27 225 49 880. Allô, bonjour, qui est avec moi? Allô?
1: Oui, bonjour.
0: Oui,
1: bonjour. Désiré Kouakou du Dokui.
0: Désiré Kouakou du Dokui. On dit quoi là-bas?
1: Ça, je vais bien.
0: Désiré Kouakou, Jean-Michel Siori.
1: Oui.
0: D'accord. Allez, la réponse. Je suis comme une chanson.
1: Okay,
0: si tout le monde chante la même note, c'est ennuyeux. Si tout le monde crie au hasard, c'est du bruit. Mais si chacun apporte sa propre note, au bon moment, je deviens magnifique. Désiré Kouakou.
1: Bon, il y a deux réponses.
0: On commence par la première.
1: La première, c'est la diversité.
0: La diversité. Non.
1: La vie.
0: La vie. Non.
1: Aïe, ok, je reviens.
0: Lui-même l'a dit, aïe. Quand il m'aurait dit aïe, c'est qu'il est passé à côté. Allô?
2: Oui, allô, c'est Youssouf. Je suis de retour.
0: Youssouf de retour avec la réponse. Vas-y, dis-moi tout.
2: Bon, je passe à la chorégraphie.
0: La chorégraphie. Mais il manque quelque chose, c'est pas la chorégraphie. Et dans cette chorégraphie, il faut quelque chose. C'est ce nom-là que je cherche.
2: Un ballet.
0: Un ballet. Ouais, mais bon. Ce ballet là aussi, il faut ça en fait pour que le ballet soit chic, tu vois, non? Aïe, aïe, aïe. Momo, oh pardon, Issoufa, à tout à l'heure. Allô, bonjour, bienvenue sur Live Radio, qui est avec moi?
3: Ouais, Ricky.
0: Oui.
3: C'est bon, moi.
0: C'est comme pour hier, d'après Manu Mano. Ouais, Vali, dit qu'il t'a détrôné, donc on t'attend pour ouvrir la voie.
3: Tu dis?
0: Vali, il dit qu'il t'a détrôné, que tu n'es plus le professeur des devinettes.
3: Et il quand... a trouvé ça là.
0: Ah, d'accord, il a trouvé ça là. C'est toi qui l'as dit. Là où tout le monde est bloqué, là. Vali, on t'attend. Bon, ben, Loa, dis-moi, c'est quoi la réponse pour toi?
3: On pense à piano.
0: Piano! C'est pas ça?
3: Pas de danse?
0: Non, c'est pas ça aussi. Aïe, aïe, aïe.
3: Pardon, aïe. Tu peux répéter?
0: D'accord, je vais répéter pour toi. Je suis comme une chanson. Si tout le monde chante la même note, c'est ennuyeux. Si tout le monde crie au hasard, c'est du bruit. Mais si chacun apporte sa propre note au bon moment, je deviens magnifique. Oh.
3: Le dialogue.
0: Le dialogue. Non, c'est pas ça. C'est pas ça.
3: Ouais,
0: c'est pas ça. Reviens-nous. Oui, mais ce qu'il vient de dire là aussi, là, c'est important. Hein. Le dialogue, il l'a dit, Loi. Souvent, très souvent, quand on dialogue, on arrive à ça, en fait. Que ce soit en musique ou encore dans la vie de tous les jours, on en a besoin. Oula, attends.

0: Vous êtes toujours à l'écoute du Quelle Antenne sur Life Radio, il est 11h. Avec bien sûr cette devinette là qui bloque tout le monde. Au 27 226 4 880, qui a la réponse? On va le savoir maintenant même. Allô, bonjour.
1: Allô?
0: Oui, bonjour, qui est avec moi?
1: Bonjour monsieur.
0: Oui, moi c'est Ricky, et toi?
1: C'est le roi Garatazara, mais pour vous, il y a un peu de
0: temps. Attends, je t'ai fait quoi le matin là?
1: Allô?
0: Allô, je t'ai fait quoi le matin là?
1: Rien, monsieur.
0: Mais donne-moi ton nom.
1: C'est le nom que vous avez donné, le roi Garatazaraï.
0: Ah, le roi Garatazaraï. Ah, ok.
1: Oui. Bien fond.
0: C'est comment ce matin?
1: Bien, et vous?
0: Ça va, super, ça life. Alors, la réponse?
1: Oui, oui. Vous dites?
0: La réponse à la devinette?
1: Je pense au marché.
0: Le marché?
1: Oui.
0: Non, c'est pas ça. C'est pas le marché. Oh, il va revenir. Le roi Garatasaray. Allez, j'espère que la réponse va venir juste après ce titre-là qu'on va écouter ensemble. On se met en position. Et on réfléchit à la réponse. La réponse se trouve dans cette chanson-là. Parce qu'au moment du ballet, il y a toujours 2-3 personnes qui mélangent tout le monde. Et puis on les ramène à l'autre. Et c'est ce mot-là que je cherche.

Allô, bienvenue sur Life Radio, notre ami. Allô. Il ne m'entend pas. Allô, bonjour.

0: 27 225 à 880. Allô, bonjour. Bienvenue sur l'EF Radio. Allô.
1: Allô.
0: Oui, allô, bonjour.
1: Ouais, allô, allô, allô.
0: Oui, Mano, Mano.
1: Ricky.
0: Oui.
1: C'est Mano.
0: Oui, oui, oui. Je t'entends. Mais toi, tu m'entends voilà. Difficilement. Oui, moi, je t'entends, mais tu m'entends difficilement. Peut-être que c'est à cause de la pluie,
1: allô.
0: Mais bon. Oula. Ça, c'est le problème.

0: Allô, bonjour, bienvenue sur l'EF Radio. Allô. Si vous n'écoutez pas avec le téléphone, ça sera difficile. Allô. Allô, bonjour, bienvenue sur l'EF Radio. Mano.
1: Allô.
0: Allô, Mano. Il écoute avec le...
1: Oui,
0: je t'entends bien, Mano, mais bon, apparemment, tu ne m'entends pas. Sinon, moi, je t'entends bien.
1: Bon. Moi, je propose le timing.
0: Le timing? Non, c'est pas le timing. Aïe, aïe, aïe.
1: C'est dangereux, hein?
0: Très dangereux. Aïe, c'est chaud aujourd'hui, là.
1: À tout à l'heure.
0: À tout à l'heure.

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2: 27 225 carré 880, allô, bonjour!
3: Aïe!
2: Allô, bonjour! Allô, bienvenue sur Life Radio, qui est avec moi?
4: Allô?
2: Allô? Allô, bonjour, bienvenue sur Life Radio, qui est avec moi? Apparemment, ils ne m'entendent pas, hein, mes auditeurs. Oui, vous êtes en direct sur Life Radio. Allô. C'est qui?
4: Oui, c'est Momo.
2: Ah, d'accord, Momo. Allez, vas-y, Momo, donne-moi la réponse.
4: Bon, je pense les choristes.
2: Les choristes. Non. C'est pas un groupe musical, c'est pas un instrument de musique. Voilà, quoi. Hein, Momo? Je lui ai dit, c'est une attitude.
4: Bon.
2: Oui, c'est un mot de 8 lettres.
4: Bon, je vais réfléchir encore.
2: D'accord. Et je commence par la lettre. Je dis pas. Allô, bonjour. Bienvenue sur Life Radio. Sauve-nous, s'il te plaît.
5: Ouais, Ricky.
2: Oui, Mano.
5: C'est Loi.
2: Pardon, Loi. Ous, désolé. Loi.
5: Mano, qui est mon petit là, tu viens de comparer, t'as même pas à avoir bouche.
2: Yeah, voilà ça ici, c'est ça là, voilà ça.
5: Non,
2: c'est là où va qui est, c'est là où va qui est qui là, c'est ça là.
5: C'est trop facile, mais c'est le mot, c'est le je vois dans ma tête, mais c'est pas comment tu dis.
2: Ah, c'est que c'est pas facile.
5: La discipline.
2: Non, oui. Mais ça aide aussi très souvent. Quand la discipline est là, tout, voilà quoi. On lui dit tout est correct et il y a le mot pour définir ça.
5: Le respect.
2: Oui. Ouais, quand c'est là, le respect aussi règne aussi, on dira, mais c'est pas le respect. Ouloulou. La personne qui a trouvé ça là, il devient ambassadeur des devinettes en même temps.
5: Ah ouais, c'est le roi.
2: Ah, monsieur.
5: Ça
2: allait. Tchin-tchin. Allô, bienvenue sur Life Radio. Trouvons rapidement cette réponse. Allô. Oui.
6: Bonjour.
2: Bonjour, c'est qui?
6: Monsieur Begré.
2: Monsieur Begré. Ça live, monsieur Begré. Le même monsieur Begré. On passe le bonjour à madame Begré également.
6: Je ne manquerai pas.
2: D'accord. Alors, c'est quoi la réponse?
6: Okay. Harmonie.
2: L'harmonie. Oui. Monsieur Begré. L'harmonie. L'ambassadeur des devinettes sur Life Radio, monsieur Begré. C'est ce qu'il fallait dire. L'harmonie. Waouh. Bravo, monsieur Begré. Est-ce que madame sait que vous êtes fort comme ça? Est-ce que madame sait que vous êtes fort dans les devinettes?
6: Elle sait.
2: C'est bon. Bravo, monsieur Begré. Allez, merci beaucoup. À tout de suite.

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1: Le retour en force du Wana Wana MC One sur cette chanson Chin Chin remixée en feat avec Doopy Papillon. Allez, merci à tous ces auditeurs-là qui ont tenté de donner la réponse à cette devinette-là, mais bon, qui sont passés juste à côté. Il a fallu Monsieur Begré, oui, pour donner cette réponse-là. Je suis comme une chanson. Si tout le monde me chante, ou encore si tout le monde chante la même note, c'est ennuyeux. Si tout le monde crie au hasard, c'est du bruit. Mais si chacun apporte sa propre note au bon moment, je deviens magnifique. Il fallait dire l'harmonie pour faire référence également au ballet où on devait suivre la chorégraphie, tout et tout. Voilà. Ou encore dialoguer pour avoir de l'harmonie au sein de sa famille, de son couple, au sein de sa société. L'harmonie, ça compte. Allez, merci. Le téléphone est fermé pour aujourd'hui. On va écouter le kiff de la semaine. Il occupe toujours ce trône musical sur Life Radio. C'est Didi B avec cette belle collaboration avec Fally Ipupa, le chevalier. Voilà, Fally, oui, je suis sûr que il va ajouter ça là-dessus sur son blaze. Chéri Coco, c'est le titre qu'on vous propose. Oui, le kiff de la semaine.
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1: On garde toujours le sourire, on continue de prendre soin de soi. Et bien sûr, on écoute Life Radio parce qu'aujourd'hui, 11 juin, c'est la journée mondiale du bien-être. Et là, nous sommes toujours là avec vous sur la radio, comme tu l'entends, pour vous apporter ce bien-être-là à travers toutes ces sonorités qu'on vous balance. On a écouté à l'instant Zoxy avec sa nouvelle sortie « Il faut me donner ». Et oui, derrière, j'ai Rabat. Oui, cette belle collaboration Didi B qui très prochainement, je dirais même dans quelques heures, on va balancer une nouvelle collab avec toujours Young John à la direction. Mais bon, pour l'instant, c'est ce feat-là à deux, Rabat, qu'on va vous proposer juste derrière. Et bien sûr, restez connectés sur Life Radio. Il y a également un classique super que j'ai positionné pour vous, qu'on va kiffer là-dessus dans quelques instants seulement. Restez avec nous, 107.7, ta radio, comme tu l'entends.
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1: J'espère que pour ces personnes qui sont dans les zones où il pleut en ce moment, vous êtes à l'abri et que vous êtes prudent, ils ne forcent rien. Hein, voilà, s'il n'y a pas de possibilité, vous restez tranquille à l'abri là-bas chez vous. Voilà, et pour que tout le monde soit heureux, oui, c'est ce qu'on demande pour nous tous les jours. Et c'est ce qu'on fait avec vous chaque jour sur Life Radio et tous les lundis jusqu'au vendredi, dès qu'il est 10h. On passe de très bons moments sur ta radio, comme tu l'entends, avec notre jeu de devinette et également tout ce qu'il y a comme hit. Et aussi le classique qu'on va écouter dans quelques minutes seulement. Juste derrière, il y a Lady Gaga et il y a également Farms avec son nouveau single Rain pour vous sur Life Radio.
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1: Merci d'être toujours avec nous sur Life Radio, la radio comme tu l'entends. Oui, tous les jours, 24h sur 24, ça tourne. Et nous sommes très heureux de vous avoir, fidèles auditeurs et fidèles auditrices, avec nous. Allez, toujours dans le quai d'antenne, je vais balancer le classique que j'ai prévu pour vous. Aujourd'hui, on va parler de Droit Chemin. Oui, Droit Chemin, du même nom que l'album Droit Chemin de Fally Ipupa, Handicap la Merveille, sorti en 2006. L'album qui a propulsé Fally Ipupa de son statut de chef d'orchestre du quartier d'antenne cher à Koffi Olomidé à celui de superstar international en solo et également de chevalier de l'ordre national du Léopard en RDC tout récemment. Oui, cette chanson-là, l'histoire raconte que pour l'enregistrement de ce projet, de ce tout premier projet de Fally Ipupa, son premier producteur David Monceau a littéralement exfiltré Fally Ipupa pour l'amener en studio parce qu'il voulait éviter les tensions ou encore un blocage de Koffi Olomidé parce que Fally était encore dans l'orchestre latin de Koffi Olomidé, donc il fallait faire cet album là discrètement et c'est ce qui a été fait et l'album est sorti et ça a propulsé Fally Ipupa. C'est Droit Chemin, le classique de ce jour sur Life Radio qu'on va écouter ensemble de Fally Ipupa.

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0: Droit de chemin, oui, ce titre qu'on propose bien sûr pour le classique de ce jour de Fally Poupadika de la Merveille qui a été vendu à plus de 100 000 exemplaires. Oui, 20 ans de carrière célébré tout récemment là au Stade de France. Et ce titre la même date de 20 ans également.
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1: Oui, famille, ça a été un plaisir d'avoir passé cette belle journée du jeudi 11 juin avec vous sur Life Radio. N'oubliez pas de garder le sourire aux lèvres parce qu'aujourd'hui, c'est la journée mondiale du bien-être. C'est cela, ouais. Il faut partager le bien-être autour de soi. Il faut prendre soin de soi. C'est très, très, très important. Moi, je vous dis au revoir. On se retrouve demain pour la même énergie sur Life Radio dans le Quai d'Antenne à partir de 10h. Et demain, c'est vendredi, c'est la dernière. Demain, on a beaucoup de surprises pour vous, pour les devinettes. Donc, restez toujours accrochés. Et puis, cet après-midi, vous allez retrouver Nadia à partir de 15h pour Forum Ivoire et la team chaude à partir de 18h avec Guy Pacom, Somia Manu, le modérateur pour le grand show. Ok ? Mais bon, tout à l'heure, Jonathan Debout pour le journal des 12h. Et puis, on vous souhaite un très bon appétit sur Life Radio, ta radio, comme tu l'entends. Un bal de Kendrick Lamar pour vous dire au revoir et vous souhaiter une très très belle journée sur ta radio, la radio, comme tu l'entends.

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1: Au sommaire de cette édition, la Côte d'Ivoire réaffirme son objectif de réduction de 33,07% de ses émissions de gaz à effet de serre. Sur le continent africain, au Sénégal, un maître coranique condamné à 20 ans de prison pour des viols sur 28 élèves. Et puis à l'international, lancement officiel de la Coupe du Monde de football 2026 ce jeudi 11 juin au Mexique, l'un des pays organisateurs. Merci d'être à l'écoute de Life Radio. Place à votre point d'information. Bonjour fidèle auditeur. Notre pays, la Côte d'Ivoire, s'engage à réduire ses émissions de gaz à effet de serre de 33,07% d'ici 2035 selon le programme national changement climatique. Cette politique repose sur des actions dans plusieurs secteurs clés, notamment l'énergie, l'agriculture, la protection de l'environnement et la gestion des risques naturels afin de lutter contre le changement climatique et renforcer la résilience du pays. Le boulevard Dominique Ouattara à l'entrée de la commune de Benjerville sera fermé à la circulation du 10 au 19 juin en raison de travaux de drainage des eaux pluviale selon un communiqué du ministère des Infrastructures et de l'Entretien routier. Le chantier concerne le prolongement du canal primaire de drainage des eaux pluviales à des logements sociaux de Benjerville sur un tronçon allant du carrefour CME à la station Sifo. Pendant cette période, les automobilistes sont invités à emprunter le prolongement du boulevard Germain-Kofi-Gado via le carrefour Fekessé afin de maintenir la fluidité du trafic. Le ministère présente ses excuses aux usagers et riverains pour les désagréments et appelle au respect strict de la signalisation mise en place. Ces travaux visent à améliorer le drainage dans la zone et à réduire les risques d'inondation, tout en renforçant la durabilité des infrastructures routières. Une opération conjointe de la gendarmerie mobile de Daloa et la brigade territoriale d'Issia menée le 4 juin dernier dans le département d'Issia a permis l'interpellation de 20 individus impliqués dans l'orpaillage illégal. Selon la gendarmerie nationale, cette intervention a également conduit au dégarpissement de 4 sites clandestins situés dans les localités de Julescro et Namané. Cette action s'inscrit dans la lutte continue contre l'exploitation illégale de l'or, souvent source de dégradation environnementale et de troubles sécuritaires dans la région. Dans l'actualité africaine, condamnation inédite au Sénégal, un maître coranique issu de l'une des plus prestigieuses lignées maraboutiques du pays a été condamné le lundi 8 juin à 20 ans de prison pour des viols et actes pédocriminels infligés à 28 de ses élèves dans une école coranique de la ville de Touba, à 200 km de Dakar. Une décision historique dans un pays où le viol n'a été criminalisé qu'en 2020. Ailleurs dans le monde, la Coupe du Monde 2026 démarre officiellement ce jeudi 11 juin avec le match d'ouverture Mexique-Afrique du Sud au mythique Estadio Azteca de Mexico. Pour la première fois de l'histoire, le tournoi se déroule dans trois pays, États-Unis, Mexique, Canada, et réunit 48 sélections dont la Côte d'Ivoire qui jouera contre l'Équateur le dimanche 14 juin. Le procureur de la Cour pénale internationale Karim Khan a été suspendu de ses fonctions le lundi 8 juin dans la soirée, déjà mis en retrait. Depuis mai 2025, il est visé par des allégations d'agression sexuelle visant une membre de son équipe qu'il conteste fermement. La procédure disciplinaire est désormais renvoyée devant les 125 États parties de la CPI qui devront décider de son maintien ou de sa révocation. C'est la fin de ce journal. Merci de votre attention. 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
1: 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Nous parlons santé dans votre émission Forum Ivoire sur Life Radio 107.7. Bonjour à tous et bienvenue. Nous abordons un sujet qui touche de nombreuses personnes, souvent banalisées, hein, mais parfois révélateurs de problèmes plus sérieux. Les démangeaisons de la peau sont-elles simplement dues à une peau sèche, comme on aime à le dire, à une allergie, ou peuvent-elles cacher une maladie sous-jacente? C'est la question qu'on se pose aujourd'hui. On fera la causerie avec un professionnel de la santé. Mais pour l'heure, je vous invite à vous installer très confortablement, à inviter d'autres personnes à se connecter sur la 107.7. Et puis on revient tout juste après pour la causerie du forum. À tout à l'heure.

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2: Comprendre les causes des démangeaisons, peau sèche, allergies ou maladies sous-jacentes, c'est le thème de Forum Ivoire aujourd'hui. Madame, monsieur, merci beaucoup d'être connecté sur la 107.7. Je l'ai dit, aujourd'hui, on parle santé. Vous savez que quand on parle santé, hein, voilà, c'est consultation gratuite sur Life Radio. Déjà, il y a un appel, mais bon, permettez-moi de présenter d'abord l'invité, l'ami du forum de ce jour, professeur Aogo Célestin. Il est médecin dermatologue, allergologue. On ne sait pas trop ce que ça veut dire, mais bon, il va nous en dire plus. Prof, merci beaucoup d'être là.
3: C'est moi qui vous remercie.
2: Comment ça va?
3: Oui, ça va très bien. Merci.
2: Alors professeur, un dermato-allergologue, c'est quoi exactement? Simplement expliquer, hein, pas ici à Forum Ivoire, voilà.
3: Ouais, on va utiliser des mots simples. D'accord. Dermatologue, c'est celui qui s'occupe des maladies de la peau.
2: D'accord.
3: Alors que l'allergologue, l'allergologie, c'est une discipline un peu transversale. Voilà, c'est des médecins qui s'occupent de tout ce qui est allergie. Donc on n'a pas forcément besoin d'être dermatologue pour être allergologue.
2: D'accord.
3: On peut être médecin généraliste, faire une spécialité en allergologie. On peut être pneumologue, allergologue. On peut être même pédiatre, allergologue, etc.
2: Okay.
3: Tout ce qui est allergie.
2: Tout ce qui est allergie. Donc, on peut avoir des problèmes de peau sans forcément que ce soit des allergies.
3: Oui, bien sûr, on peut avoir des problèmes de peau. Il y a tellement d'étiologies en ce qui concerne les problèmes de peau.
2: D'accord. Une autre question qui taraude là à mon esprit. Pourquoi on décide de devenir médecin, dermatologue, allergologue et pas peut-être pédiatre, je ne sais pas. Pourquoi ce choix, en fait,
3: Vous savez, après la médecine, au début, quand on commence la médecine, on dit qu'on veut être ceci, on veut être gynéco. Et puis quand on va dans les services, après, on a une certaine affinité pour la spécialité. Mmh. Et puis progressivement, les choses viennent, quoi.
2: D'accord. Mais là, voilà. Ça va, hein, donc ça va.
3: Oui, ça va très bien.
2: Ça
3: super.
2: Va très bien. Ah,
3: c'est une très belle discipline, la dermatologie, couplée à l'allergologie.
2: D'accord. En tout cas, merci encore une fois, professeur, d'avoir vraiment accepté d'être avec nous aujourd'hui. Alors, professeur, moi, tout de suite, j'ai envie de savoir, c'est quoi une démangeaison ou purie d'un point de vue médical?
3: Alors, la démangeaison, on le dit de façon classique, mais le thème, c'est le prurite.
2: Le thème, c'est le prurite.
3: Le prurite, en fait, c'est une sensation. Je ne sais pas si vous m'entendez bien.
2: Oui, bien sûr.
3: Voilà, c'est une sensation. C'est une sensation anormale qui provoque le besoin de se gratter. C'est comme ça qu'on définit le prurite.
2: Sensation anormale.
3: C'est une sensation particulière ou anormale qui provoque le besoin de se gratter.
2: D'accord.
3: Alors le prurite, il peut être soit localisé, c'est-à-dire localisé à une région du corps, ou soit diffus. Et le prurite peut être associé à des lésions cutanées, c'est-à-dire des boutons sur la peau, pour parler simple, ou bien ne pas provoquer de boutons.
2: D'accord.
3: Voilà, le prurite peut être aigu, peut être chronique, et il est cause de beaucoup, beaucoup, beaucoup d'étiologies qu'on va, je crois,
2: développer. D'accord.
3: Voilà.
2: Et puis, docteur, quelles sont les personnes susceptibles d'avoir le prurite?
3: Ça dépend de l'étiologie, ça dépend de la maladie.
2: Okay.
3: Tout le monde peut développer un prurite.
2: D'accord.
3: Mais très souvent, il y a des prurites chroniques qui rentrent dans le cadre de problèmes internes ou bien de peau sensible, comme on le dirait. Mmh. Voilà. Il y a tellement d'étiologies que une pathologie comme l'urticaire,
2: okay.
3: Je ne sais pas si vous avez déjà entendu parler,
2: voilà,
3: près de 20% de la population a déjà fait des poussées d'urticaire. Et parfois, on se gratte sans se rendre compte, alors qu'il y a des prurites aussi qui durent. Et ces prurites-là doivent forcément rechercher une étiologie. C'est-à-dire une cause, parce que parfois, peut révéler des maladies très graves.
2: D'accord. Et quelle est la différence entre l'urticaire et d'autres pathologies justement liées à la peau? Parce qu'il y en a plusieurs. C'est quoi les différentes différences, si on peut dire ça?
3: Oui, d'accord. En dermatologie, c'est... Nous, on regarde la lésion élémentaire, c'est-à-dire que c'est la maladie qui sort sur la peau.
2: D'accord.
3: L'urticaire, c'est des lésions qui vont venir comme des petits boutons qui grattent, qui disparaissent et qui vont partir. On dit que c'est des papules œdémateuses.
2: Mmh.
3: Alors qu'il y a d'autres pathologies, c'est-à-dire que c'est un peu l'œil du spécialiste, mais il y a beaucoup de maladies qui grattent. Vous voyez, il y a des enfants qui naissent et très souvent qui ont régulièrement des boutons au niveau des pieds.
2: Et ça, c'est récurrent, surtout quand les enfants naissent.
3: C'est des signes de pouce. Voilà. Ça peut rentrer dans le cas de ce qu'on appelle un prurigo. Et on en voit de plus en plus.
2: D'accord.
3: ou bien ça peut rentrer dans le cadre d'une peau sèche qu'on appelle la dermatite atopique, etc. Et il y a des malades aussi qui développent certaines pathologies infectieuses, oui. Notamment la gale. Il faut faire très attention. Tout n'est pas peau sèche, tout n'est pas dermatite atopique. Dans la gale, ça gratte énormément. Mais en tant que dermatologue, en tant que spécialiste, effectivement, on cherche de petits signes. C'est-à-dire que, est-ce que dans la famille, il y a des gens qui se grattent? Est-ce que la personne se gratte beaucoup plus la nuit? Ou est-ce que le prurit est localisé au niveau des fesses, au niveau des seins, la femme, au niveau du gland,
2: etc. Pourquoi on cherche ces zones spécifiques?
3: C'est ce qu'on appelle des zones bastions. C'est là-bas que la bête, entre guillemets, aime aller se cacher, par exemple. Voilà, faire simple.
2: Okay.
3: Et quand on interroge, on voit tous ces signes-là, on se dit, bon, ça c'est... Il y a de fortes chances que ce soit la gale, puisqu'il se gratte beaucoup plus la nuit, tout le monde se gratte, etc. C'est ces petits signes qu'on cherche, et puis on fait le diagnostic on appelle ça la scabiose, quoi, le diagnostic de gale.
2: Et la plupart du temps, quelles sont les causes, docteur? Qu'est-ce qui peut créer ces pruries-là?
3: Alors, dans la classification de prurites, en fait, il y a des prurites qui sont généralisées, on dit des prurites diffus, c'est-à-dire qui apparaissent sur tout le corps de la personne.
2: D'accord.
3: Et puis, il y a des prurites qui sont localisées. Donc, en fonction de ces signes, on va déjà rechercher les étiologies, c'est-à-dire les causes.
2: D'accord.
3: Dans les prurites diffus, est-ce que le prurite là, qui atteint tout le corps, est-ce qu'il s'accompagne de lésions, c'est-à-dire est-ce qu'il s'accompagne de petits boutons? Ça, c'est des prurites diffus avec signes dermatologiques. Ou bien, est-ce que la personne se gratte alors qu'il n'y a pas de bouton?
2: Il n'y a pas de bouton.
3: Voilà. Donc, c'est en fonction de ces tiroirs-là qu'on voit. Maintenant, les prurites avec bouton, on va regarder le type de bouton.
2: Donc, en fait, c'est quelque chose de très minutieux.
3: Oui, c'est minutieux. Ce qu'on appelle la sémiologie, la finesse sémiologique, c'est important.
2: D'accord.
3: Mais je vais vous donner les grands tiroirs. Les prurites diffus avec présence de boutons, ça, c'est vraiment les prurites, entre guillemets, dermatologiques.
2: Okay.
3: Il y a beaucoup de maladies qui donnent. Voilà, vous avez par exemple l'urticaire, parce que les boutons peuvent sortir partout. Dans la particule de l'urticaire, c'est que le bouton, il apparaît, il disparaît. À moins de 24, il apparaît ailleurs, il disparaît, il laisse pas pratiquement pas de cicatrices. Il y a aussi la dermatite atopique. Et on en voit, c'est des thèmes un peu...
2: Non mais vrai, là, mes yeux sont écarquillés quand je regarde, docteur.
3: Il y a une maladie qu'on appelle la dermatite. C'est des enfants qui naissent avec une peau sèche.
2: D'accord.
3: On en voit de plus en plus à cause de l'environnement qui change, de nos habitudes alimentaires qui changent, etc. D'accord. À l'époque, on en voyait pas beaucoup. Maintenant, on en voit de plus en plus à cause de la modernisation. Oui. Une dermatite atopique, c'est des enfants qui ont la peau sèche. Et cette peau sèche-là, très souvent, les boutons sont localisés soit au niveau du visage au début ou au niveau des plis. Des enfants qui passent tout leur temps à se gratter.
2: À se gratter, oui.
3: Oui, et ça finit par altérer la qualité de vie même de ces enfants-là. Parfois, ils ont des difficultés à dormir, à aller à l'école, tout ça. Et nous, on les suit, et c'est l'occasion de peut-être lancer un appel
2: aux
3: parents qui pensent que les enfants qui ont la peau sèche, qui grattent tout le temps, qui n'arrivent pas à dormir. C'est l'occasion de venir au CHU de Trècheville, au service de dermatologie, où nous faisons des consultations de dermatologie pédiatrique, spécialement pour les enfants. Où on a une petite structure qui s'occupe de ces enfants-là, qu'on appelle l'école de l'atopie.
2: Que des enfants,
3: Oui, que des enfants.
2: D'accord.
3: Ouais.
2: Il y a un âge?
3: Non, jusqu'à 18 ans.
2: Jusqu'à 18 ans, voilà, ok, d'accord.
3: Voilà, je vois 18 ans. Ouais, l'école de l'atopie, on leur explique parce que, en général, les médecins, on a beaucoup de patience, pas toujours évident.
2: C'est cela.
3: Donc, ce jour-là, c'est le mercredi, on prend le temps d'expliquer au maman c'est quoi la dermatite atopique, pourquoi la peau est sèche, comment habiller l'enfant, qu'est-ce que lui donner, etc. Et ça, c'est fondamental. Et une autre maladie aussi qu'on appelle le prurigo.
2: Ça, c'est quoi?
3: Le prurigo, c'est des enfants qui vont naître. Et au niveau des zones découvertes, c'est-à-dire au niveau des mains, des pieds ou des jambes, il y a des boutons qui viennent de façon chronique.
2: D'accord.
3: Tout ça, c'est des signes de peau sensible. Ils ont des boutons, ils ont des taches noires, les mamans sont embêtées.
2: Après, ça laisse ça va,
3: ce qu'on appelle le prurigo strophilus, mais on retient juste le thème de prurigo. Ça va, ça vient. Et puis, avec l'âge, progressivement, ça commence à rentrer dans l'ordre. Des enfants qu'on prend aussi en charge au CHU de Trècheville.
2: D'accord.
3: Voilà. Sinon, dermatite atopique, eczéma. Vous connaissez un peu l'eczéma, l'eczéma chronique, ou dès qu'on porte une chaîne, ou voilà, dès qu'on porte une montre, voilà, on peut avoir des lésions qui vont gratter.
2: Souvent aussi des boucles d'oreilles.
3: Des boucles d'oreilles qui sont en nickel. Même chez les maçons qui utilisent beaucoup le ciment, souvent il y a un eczéma chronique de même pas possible. Ça altère la qualité de vie des patients. Même, il y a des secrétaires même ils tapent sur des claviers, okay. Voilà, qui font des eczémas chroniques, et ça démange beaucoup.
2: Ouais.
3: Donc, ça, c'est les lésions. C'est-à-dire que c'est le prurit diffus avec des boutons.
2: Avec des boutons.
3: Des lésions cutanées. Maintenant, il y a des... Oui.
2: Non, allez-y, donc, allez, aujourd'hui, là, on est tout ouïe, hein, docteur, vous
3: d'accord,
2: écoutez.
3: Maintenant, il y a des malades aussi qui passent leur temps à se gratter, mais il n'y a pas de
2: boutons. Il n'y a pas de boutons. Et c'est vraiment infernal, docteur.
3: Ouais,
2: c'est
3: infernal,
2: franchement...
3: Il n'y a pas de boutons, il passe tout son temps à se gratter, on ne sait pas très bien ce qui se passe. Donc là, pour moi, il faut aller voir un spécialiste, un médecin, pour qu'il fasse une bonne recherche étiologique. Parce que ça peut être un problème d'insuffisance rénale. Notamment en phase chronique.
2: J'allais poser la question. Oui, est-ce que ces démangeaisons, justement, cachent des maladies?
3: Oui, les démangeaisons chroniques cachent énormément de pathologies. Donc, il faut faire très attention. Il ne faut pas vous amuser avec le corps qui gratte.
2: D'accord.
3: Surtout lorsque ça dure. Ça peut être un problème rénal. Un problème d'insuffisance rénale, surtout chez les hémodialysés. Ça peut être un problème de foie, un problème hépatique. Notamment dans le cas de la bile qui ne coule pas bien, du cholestase hépatique.
2: D'accord.
3: Puis c'est important. Ça peut être même un problème de sang.
2: Wow.
3: Certains patients, oui, y a des maladies du sang qui commencent comme ça. La peau commence à gratter et puis on fait bilan, on se rend compte qu'il a un problème de sang.
2: Oui.
3: Ça peut être un cancer.
2: Simple démangeaison, ouais. Un peu caché toutes ces pathologies.
3: Ça peut être un cancer, c'est les signes un peu qu'on appelle paraneoplasiques. Hein. Donc il faut faire très attention. Un cancer peut faire que la peau va gratter, surtout chez les vieilles personnes. Ça peut être le début d'une maladie qu'on appelle la maladie auto-immune.
2: C'est-à-dire que
3: le corps va commencer à fabriquer des anticorps contre ses propres organes. Notamment dans les pathologies à partir de 60 ans. Quelqu'un qui se gratte tout le temps, la peau devient rouge. Faire attention, parce qu'après, des bulles peuvent commencer à apparaître.
2: C'est cela.
3: Dans le cas de maladies auto-immunes qu'on appelle une pemphigoïde bulleuse. Donc, il faut faire très attention. Le prurit, c'est le maître symptôme en dermatologie.
2: D'accord.
3: Et dès qu'on voit un prurit, on le traque véritablement pour voir les différentes étiologies.
2: D'accord. Et vous avez parlé, docteur, tout à l'heure, des zones hein, du corps les plus souvent concernées. La tête, les cheveux,
3: voilà,
2: le cuir chevelu, la peau.
3: Exactement.
2: Justement, pourquoi ces zones particulières?
3: Non, ça dépend de l'étiologie.
2: D'accord, c'est-à-dire de la cause.
3: Voilà. Les enfants, par exemple, on a beaucoup de pathologies qui grattent au niveau du cuir chevelu. Vous connaissez, bon, on n'en voit plus, mais vous connaissez un peu les poux, la pédiculose, etc.
2: Oui.
3: Même il y a des teignes inflammatoires qui démangent énormément de formes inflammatoires. Même il y a des lésions un peu à type de folliculite, de boutons qui grattent chez ces enfants atopiques-là. Mais il faut faire très attention. Au niveau du visage aussi, le fait de sécréter beaucoup de sébum, dans le cas d'une dermite séborique, par exemple, le visage est toujours gras, c'est colonisé, il faut faire très attention.
2: Justement, concernant le visage, il y a quelqu'un qui me disait quand je préparais cette émission que elle, son problème, c'est son visage. C'est-à-dire qu'il y a des périodes où elle a excessivement sa démange sur le visage. Elle se demande pourquoi son visage. Je dis, bon, aujourd'hui, il y a des moyens avec ça.
3: Il y a l'hypersécrétion de sébum, ce qu'on appelle l'hyperséborique, dans le cas d'une dermite séborique. Il fait que l'inflammation chronique va finir par irriter quelques petits filets nerveux colonisés par des champignons. Et les enfants qui ont la peau très sensible, on est obligé de les mettre de temps en temps sous des émollients, c'est-à-dire des pommades qui vont hydrater un peu, des anti-inflammatoires. Et très souvent, ça rentre dans le cadre de ce qu'on appelle l'atopie. L'atopie, ça c'est les gens qui ont la peau un peu sensible.
2: D'accord. On apprend énormément dans cette émission. Aujourd'hui, nous sommes avec professeur Aogo Célestin. Il est dermatologue, allergologue. Et nous parlons de problèmes de peau. Il nous donne tellement d'informations qu'il est important de savoir. Merci d'être avec nous. Professeur, on part là à la pub. Hein, et puis, on revient pour poursuivre dans la causerie du forum. À tout à l'heure.
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0: Et vous venez de nous prendre en marche. Merci beaucoup de suivre Forum Ivoire sur Life Radio avec professeur Aogo. Aujourd'hui, on parle de problèmes de peau. Justement, il est médecin dermatologue, allergologue. Donc, qui d'autre que lui pour éclairer notre lanterne sur ce sujet très, très, très important. Et là, aujourd'hui, on découvre que derrière ces maladies-là de peau, il peut se cacher de graves pathologies. Professeur, c'est ce qu'on disait justement. C'est vrai que, professeur, quand vous parlez, je me rends compte que vous parlez beaucoup des enfants. Mais il n'y a pas que les enfants qui ont des problèmes de peau. Hein. De plus en plus, on a les adultes qui souffrent de ces problèmes de peau-là. Comme ces personnes-là qui, après la douche, ont la peau qui démange et tout ça. C'est dû à quoi?
1: Le prurit aquagénique, on appelle ça le prurit aquagénique.
0: Le prurit aquagénique, c'est trop loin peu... ça là. Nous, on dit que ta peau, ton corps est gratte.
1: Le prurit aquagénique, il y a beaucoup d'étiologies. Hein.
0: D'accord.
1: Ouais, il y a le calcaire qui est un peu incriminé.
0: Ça veut dire quoi?
1: Les produits qui sont un peu dans l'eau, qui sont un peu incriminés. Il y a très souvent, c'est les gens qui sont peut-être atopiques, c'est-à-dire que tu as une peau sensible aussi incriminée. Et puis, il y a... comment dire ça? Quand vous lavez, il faut pas trop durer sous la douche.
0: Ah bon?
1: Oui, parce qu'on a le film hydrolipidique de la peau, très souvent, qui est décapé quand on dure sur l'eau plus de 15 minutes. Ou bien quand, comment dire ça, on se lave tout le temps avec de l'eau chaude et tout ça fait que...
0: Ou bien quand on se lave trop aussi, on peut au moins une fois au passage.
1: Oui, une fois, deux fois, c'est bon. Sinon, après, on détruit les cornéos.
0: Les tueurs de Cabri, je vous salue.
1: Voilà, deux fois, c'est bon. Ouais. Parce que vous avez l'excès de nuit partout.
0: Oui, hein. C'est clair.
1: On a beaucoup de choses qui nous protègent.
0: D'accord.
1: Il y a des microbes même qui nous protègent. On vient un peu rentrer dans le cas, ce qu'on appelle le microbiome cutané. Il y a beaucoup de microbes. Il y a de bons microbes.
0: Il y a de bons microbes.
1: Il ne faut pas les détruire, il ne faut pas les décaper, il ne faut pas enlever le film hydrolipidique. Parce que le pH de la peau même est un pH acide. C'est-à-dire que la peau même a un pH.
0: D'accord.
1: C'est un pH acide. Et quand la peau devient sèche, le pH devient un peu... Il est un peu élevé, il devient basique.
0: OK.
1: Alors qu'il y a certaines enzymes, je vais expliquer simplement, quoi, qui sont sur la peau, qui vont avoir une activité qui vont finir par détruire les structures qui collent bien les cellules de la peau les unes aux autres.
0: Donc aujourd'hui, professeur, nous dit que se laver trop ou bien se frotter trop...
1: Voilà, il ne faut pas trop se frotter deux fois par jour. Je pense que c'est suffisant.
0: D'accord.
1: Voilà, il ne faut pas trop durer parce que quand on dure trop sous l'eau, la peau devient sèche parce que le film hydrolipidique est parti, etc. Donc il faut faire très attention. Mmh. Et quand la peau devient basique, voilà, la couche cornée est détruite. C'est-à-dire que la peau, tout ce qui est poussière, tout ce qui est allergène, va rentrer et créer ces réactions inflammatoires-là. C'est pour ça que ces gens-là se grattent tout le temps. Il faut faire très attention.

0: Hein, il y a des médicaments qui faisaient gratter la peau.
1: Oui.
0: Je ne sais pas si ça existe toujours, mais c'est dû à quoi?
2: Non, les médicaments...
0: Je n'ai pas envie de citer de noms, mais non, vous savez,
2: on
0: non
2: va passer, on a, c'est ce qu'on appelle en dermatologie, bon, le thème aussi, désolé. Hein.
0: on n'a pas le choix.
2: Voilà,
0: on apprend également.
2: C'est des allergies médicamenteuses, on appelle ça les toxidermies. Bon, il y a des formes, il y a des gens qui prennent un médicament et puis ils se grattent.
0: Oui.
2: Il y a beaucoup de causes. Il y a les lymphocytes qui sont mis en cause. C'est de grosses allergies. Et ça, il faut faire très attention. Dès qu'on prend un médicament, qu'on commence à se gratter, il faut faire très attention parce qu'après, ça peut déboucher sur des tableaux où on va vous hospitaliser. Donc, dès que vous prenez un médicament et que ça gratte, vaut mieux aller voir le dermatologue pour qu'il puisse faire des tests ou bien changer le médicament. Sinon, ça va aboutir à des tableaux où votre peau va s'enlever comme s'ils ont versé de l'eau chaude sur vous.
0: Wow.
2: Oui, on en voit. Bon, je ne vais pas citer certains médicaments, mais en tout cas, il y a des médicaments qui donnent ces tableaux-là. Donc, les grosses allergies médicamenteuses peuvent commencer simplement par un prurit, c'est-à-dire le fait qu'il gratte. Il faut faire très attention.
0: D'accord. Professeur, on parle aussi de asthme de la peau. Moi, je ne savais pas que ça existait, mais une collègue m'en a parlé aujourd'hui, justement, quand on préparait l'émission. Mm-hmm. Qu'est-ce que c'est?
2: En fait, l'asthme de la peau, c'est une manière d'expliquer aux patients, puisque la plupart des patients connaissent l'asthme qui atteint le poumon.
0: Oui, ça.
2: Mais
0: exactement.
2: Tout ça, ça rentre dans un contexte qu'on appelle l'atopie.
0: D'accord.
2: L'atopie, c'est-à-dire les gens qui sont asthmatiques, les gens qui ont tout le temps le nez qui coule, la rhinite allergique, qui ont tout le temps les yeux qui grattent.
0: Okay.
2: Voilà, tout ça, c'est le même tableau. Donc, l'atopie, soit ça atteint le poumon, c'est-à-dire qu'on fait l'asthme, soit ça atteint les yeux, on appelle de conjonctivite tout le temps, soit ça atteint le nez, la rhinite, ou bien soit ça atteint la peau, on parle de dermatite atopique.
0: Donc c'est plus le nom que l'asthme.
2: Voilà, sinon on dit asthme de la peau, mais en réalité c'est une dermatite atopique. En fait, la physiopathologie est un peu complexe, mais c'est simple.
0: D'accord.
2: C'est-à-dire qu'il y a la peau même, à des protéines qui fabriquent des facteurs d'hydratation de la peau. C'est-à-dire la peau même, en guillemets...
0: Se protège, arrive, s'auto-protège.
2: Voilà, se protège, voilà.
0: D'accord.
2: Arrive à fabriquer des choses pour hydrater la peau.
0: Mm.
2: Mais souvent chez ces enfants-là, cette protéine-là n'est pas encore bien formée.
0: D'accord.
2: Donc, elle n'arrive pas à bien hydrater la peau. Vous comprenez?
0: Mm.
2: Donc, du coup, comme elle n'arrive pas à bien hydrater la peau devient sèche. Et comme je l'ai dit, quand la peau devient sèche, elle perd de l'eau. La peau va perdre de l'eau. Et quand la peau perd de l'eau, elle n'arrive pas à fabriquer de l'eau, mais elle n'arrive pas à fabriquer de petits acides aussi qui font que le pH de la peau devient acide.
0: Acide.
2: Donc du coup, je vous ai tout à l'heure parlé des enzymes là.
0: Oui, bien sûr.
2: Ces enzymes-là vont détruire les couches cornées. Et dès que l'enfant met un petit parfum, dès qu'il passe dans un endroit où il y a de la poussière...
0: Automatiquement. Voilà, et comment ça se manifeste? Par des boutons, non? Des plaques?
2: Ça se manifeste par des plaques parce que l'allergène va rentrer dans la peau et créer une réaction inflammatoire.
0: Wow.
2: Cette réaction, ça fait qu'il se gratte tout le temps, Parce que quand on regarde, c'est comme un mur. Voilà, nous, notre mur, il est bien formé, il est bien construit, alors que dans l'atopie, il y a un aspect de mur de briques ébranlées. Vous voyez, les allergènes rentrent facilement, ça crée des réactions inflammatoires. Et c'est avec l'âge, en hydratant la peau progressivement, que ces enfants-là vont avoir une peau, en général jusqu'à 18 ans, 15 ans, 18 ans, ça rentre progressivement.
0: D'accord. Voilà. Ce sont des choses qui disparaissent au fil de l'évolution de l'enfant et tout.
2: Exactement, ça disparaît progressivement.
0: D'accord.
2: Donc, on a fait une école qu'on appelle l'école de l'atopie, je dis encore.
0: Oui, bien sûr, c'est bon.
2: Je pense que leurs enfants souffrent de dermatite atopique, qu'effectivement, ils peuvent venir pour qu'on puisse mieux leur expliquer, prendre en charge cette affection-là.
0: N'est-ce pas? 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Et là, aujourd'hui, on s'informe sur les problèmes de peau, tout ce qui est démangeaison, tout ce qui est prurite. On en parle avec professeur Aougo Célestin. Il est médecin dermatologue, allergologue et qui d'autre que lui pour nous donner les informations importantes justement sur le sujet. Alors, professeur, quels sont les allergènes les plus fréquentes?
2: Alors, il y a beaucoup d'étiologies, comme je l'ai dit, dans le prurite. On va prendre, par exemple, chez l'enfant.
0: D'accord.
2: Quand il commence tout petit, les atopies font beaucoup d'allergies alimentaires.
0: Okay.
2: Les allergies alimentaires, c'est l'œuf, les cacahuètes, c'est-à-dire l'arachide.
0: D'accord.
2: Et puis le lait, les vaches, sont vraiment reconnus comme des véritables allergènes. Mmh. Mais ces enfants-là aussi, quand ils grandissent, ils font beaucoup d'allergies, entre guillemets, aux virus. notamment dans les urticaires que les enfants ont fait, il y a beaucoup de

0: causes infectieuses, notamment les virus.
1: Donc,
0: il faut faire très attention. Mmh. Vous voyez un enfant qui a la peau rouge, qui se gratte, qui a des plaques urticaires, ça peut être dû à des virus. Et quand on grandit tout doucement, effectivement, comme l'avait dit, les médicaments aussi donnent beaucoup d'allergies. Mmh. Donc, surtout chez l'adulte, faisons très attention.
1: D'accord.
0: Mais il y a également aussi, chez l'adulte, comme je l'ai dit, le nickel, notamment au niveau des chaînes.
1: Des bijoux qu'on met là.
0: Les bijoux, le chrome, etc., les boucles de ceinture. En fait, il y a beaucoup, beaucoup, beaucoup. Dans l'environnement aussi, hein, il y a les acariens. Il faut bien dépoussiérer la maison pour enlever tous ces acariens.
1: Les acariens, c'est quoi
0: Voilà, c'est des petites bêtes.
1: Les bêtes.
0: Qui sont dans les lits, etc.
1: Les tapis.
0: Les tapis, les punaises, etc. Donc, il faut bien dépoussiérer, faire attention. Sinon, après, ça fait des allergies, de l'asthme, de la peau, comme vous le dites, à répétition avec des poussées. Il faut faire très attention.
1: D'accord. Comment différencier une réaction allergique d'une simple irritation? À quel moment on peut se dire, là, ça devient sérieux et tout?
0: Voilà. En fait, la réaction allergique, bon, l'allergie, c'est un terme, entre guillemets, qui est utilisé par tout le monde, mais ça, c'est la définition scientifique, c'est un peu plus complexe, plus compliqué, cela. Parce
1: D'accord.
0: qu'il faut avoir une participation du système immunitaire, etc. Mmh. Mais sur le plan clinique, à l'époque, il y avait de petits signes qu'on recherchait.
1: D'accord.
0: Par exemple, est-ce que la lésion s'étend à distance? Est-ce que ça gratte puisque ça ne brûle? Dans le cas de l'eczéma, par exemple, on parle d'une dermite auto-allergique. Est-ce que c'est pas vraiment une allergie? Mmh. Alors que dans l'eczéma, il y a d'autres phénomènes qu'on recherche, participation immunologique. Mais en réalité, pour faire la vraie différence, il faut faire des tests d'allergologie.
1: D'accord.
0: Voilà, il y a ce qu'on appelle le prick test.
1: Et justement, comment se font ces tests? C'est douloureux? Parce que moi, je sais qu'il y en a, on te pique.
0: Non, là où on pique, c'est
1: le... On te pique. Ouais, moi, non, j'en ai fait. Je sais ce que c'est. C'est pas du tout aisé, professeur, ce truc-là.
0: Et... Oui, mais c'est pas aussi douloureux que ça. On met au niveau de l'avant-bras, on dépose juste des gouttes d'allergène.
1: C'est cela.
0: Et puis, on pique dedans, on voit un peu ce qui va réagir. Il y a une quinzaine de minutes, quoi, ce qu'on appelle le prick test.
1: D'accord.
0: Alors que quand on veut explorer d'autres allergènes, tels qu'au niveau du cas de l'eczéma, là, c'est des choses qu'on vous colle dans le dos.
1: D'accord.
0: Et qu'on va lire 48 heures ou bien 72 heures après pour voir si ça réagit ou pas. C'est ce qu'on appelle le pack test. C'est essentiellement les deux tests qu'on fait en routine, quoi. Donc voilà, si on veut explorer le côté allergologique, il faut véritablement faire ces tests-là et puis faire des lectures.
1: Docteur, vous avez dit tout à l'heure quelque chose qui fait peur, que ça peut, derrière ces démangeaisons-là, il peut avoir des maladies comme l'insuffisance rénale et tout.
0: Si.
1: Donc je veux dire, comment justement ça se manifeste? Est-ce qu'une personne qui a des démangeaisons récurrentes, c'est-à-dire cette personne-là, on soigne, ça revient, à ce moment-là, on va lui demander d'aller faire d'autres examens poussés ou bien comment justement on fait pour savoir que c'est...
0: Non, c'est-à-dire que dans un premier temps, on interroge la personne, on l'examine et en tant que dermatologue, on cherche des signes.
1: D'accord.
0: Voilà, si c'est des plaques d'urticaire, bon, on vous dit que vous avez une urticaire chronique. En dermatologie, on dit chronique, ça dit que ça a dépassé les 6 semaines.
1: Et là, on en guérit pas?
0: Non, c'est un thème qui est utilisé, on peut en guérir,
1: mais
0: le traitement serait un peu plus long.
1: Et donc, on entend chronique, on se dit, ça vaut toute la vie, de toute façon.
0: Non, ça dit qu'au-delà de 6 semaines, on dit chronique, ou bien aigu, inférieur à 6 semaines, voilà. Mais on peut en guérir parce que le traitement serait peut-être un peu plus long, c'est tout, voilà. Maintenant, quand on examine le patient, en véritable, on ne retrouve pas vraiment des signes spécifiques d'une maladie.
1: D'accord.
0: Et que ça va, ça revient, comme on l'avait dit, ça traîne, c'est toujours ça. On lui demande maintenant, on fait un interrogatoire et puis on va essayer maintenant de lui demander des bilans sanguins.
1: D'accord.
0: Voilà, ou bien aller voir des spécialistes pour voir est-ce que c'est pas, y a pas un problème au niveau du foie, y a pas un problème au niveau du rein, y a pas un problème au niveau même endocrinien.
1: Ouais, on interroge toutes ces parties du corps.
0: Voilà. Et en fonction de l'âge, on recherche d'autres choses. Est-ce que c'est pas le début d'une maladie du sang, etc. Donc, comme ça, il faut vraiment balayer l'âge quand on recherche une étiologie parfois. Ce n'est pas toujours évident.
1: D'accord.
0: Voilà.
1: Et est-ce que de plus en plus, à votre niveau, on vous connaît en tant que médecin de la peau, est-ce qu'aujourd'hui, le citoyen lambda arrive facilement à consulter un dermato? Parce que souvent, on dit que c'est un truc de boss, c'est les gens qui ont l'argent, là, qui vont, nous, là, on va à la pharmacie, on prend un médicament rapide. Donc, est-ce que justement, de plus en plus, l'Ivoirien est ouvert sur ce sujet-là?
0: Oui, je pense qu'au niveau de la société ivoirienne de dermatologie et vénérologie, on a essayé de faire pas mal de sensibilisation.
1: D'accord.
0: Mais aujourd'hui, quand vous allez au service de dermatologie au CHU de Trècheville, il y a des pancartes de sensibilisation sur la dépigmentation, etc. Donc je pense que le dermatologue a vraiment sa place. Maintenant, c'est à nous, effectivement, de continuer cette sensibilisation. Mmh. Parce que, comme vous le dites, effectivement, les gens vont d'abord dans les pharmacies. Ah. Ils essaient de trouver la solution. Et quand ça, c'est quand ça ne va pas qu'ils reviennent voir le spécialiste. Alors que parfois, ils ont tellement de pensées que ça devient un peu plus compliqué.
1: Mais peut-être
0: que
1: vous êtes trop cher aussi, Doc.
0: Non, on n'est pas cher. Bon. Le CHU est là où vous pouvez venir. On fait de la sensibilisation. Donc, effectivement, il faut qu'ils prennent l'habitude d'aller voir soit un dermatologue, soit un allergologue. Aujourd'hui, il y a beaucoup de spécialistes qui sont en train d'être formés progressivement pour couvrir le pays. Donc, je pense que c'est à nous aussi de jouer notre partition, de continuer la sensibilisation pour que les malades puissent venir véritablement, dès les premiers signes, consulter un spécialiste.
1: C'est
0: pour ne pas
1: important.
0: Que les choses s'aggravent, voilà.
1: D'accord. Vous avez parlé de dépigmentation, oui. C'est vrai que ce n'est vraiment pas le sujet, mais on parle de problèmes de peau et c'est important quand même de revenir là-dessus. Je veux dire, ce sont des façons de faire qui peuvent créer aussi des allergies.
0: C'est bien. Oui, la dépigmentation, il y a
1: énormément... André, vous attendiez la question.
0: Il y a énormément de complications. On en parle, on en reparle, c'est le sujet et je pense que... L'une des grosses complications, c'est les infections.
1: D'accord, on va en revenir parce que c'est tellement intéressant. On part pour notre deuxième coupure pub et puis la musique. Voilà. Et puis, on revient pour la dernière partie de cette émission. Et tout à l'heure.
2: Gladiator Beat. 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
3: Dernière partie de cette émission, Forum Ivoire sur Life Radio tous les jours du lundi au jeudi de 15h à 16h avec moi-même Nadia ici. On parle de sujets qui nous concernent, on parle de sujets qui vous concernent et pour faire la causerie, on reçoit des experts qui viennent chaque jour nous parler, nous encourager, nous conseiller. J'espère que vous vous en faites bon usage en tout cas de tous ces conseils-là. Aujourd'hui, on parle de problèmes de peau et on fait la causerie avec professeur Célestin Aogo. Il est médecin dermatologue allergologue. Et avec lui, on en apprend tellement sur la peau et sur les produits qu'on utilise. Parlons de produits, professeur, on était justement en train de parler de dépigmentation parce qu'on sait que c'est l'une des causes aujourd'hui, de plus en plus, en tout cas, de problèmes de peau de la gente féminine. Mais oui. Même s'il y a des hommes aussi, de plus en plus, qui se dépigmentent la peau. Hein.
4: Oui, c'est pas faux. Il y a quelques personnes, quelques hommes qui se dépigmentent, mais bon. Ça demeure toujours un fléau. On essaie toujours d'essayer de sensibiliser.
3: C'est ça. On a un appel. Allô, bonsoir. D'accord.
5: Oui, bonsoir Nadia.
3: Bonsoir Zou Gervais, ça fait longtemps, comment ça va?
5: Non, c'est Momo d'abord.
3: Momo, pardon, on dit quoi, ça va?
5: Oui, ça va très bien.
3: David, tellement tu ne m'as pas appelé depuis, j'ai oublié ta voix, c'est pas normal. Hein. Faut te ressaisir. On dit quoi Momo, on parle de problèmes de peau aujourd'hui, qu'est-ce que tu veux nous dire?
5: Vraiment, d'abord on remercie le monsieur et l'invité.
3: D'accord.
5: Vraiment, on a plus le temps de l'écouter, on a eu beaucoup d'informations.
3: D'accord.
5: Ben moi j'ai une préoccupation. Bon, il y a un moment quand ça m'est arrivé quoi, quand je me gratte comme ça, quand je me gratte la peau, ça devient comme bouton.
3: D'accord.
5: Comme boule quoi. C'est-à-dire maintenant quelqu'un m'a dit comme ça que c'est le but de quand le palais veut se prendre là, qui c'est comme ça. Ça bon, il veut savoir si c'est vraiment c'est.
3: Tu n'as pas parti à l'hôpital, hein, Bombo?
5: Non.
3: D'accord. Le professeur là, il va te répondre. Voilà.
5: Quand je gratte ma peau, ça se gonfle. Voilà. Bon, on m'a dit que non, que c'est depuis que j'ai pas lu.
3: Ça continue ou bien...
5: Comment on doit faire?
3: D'accord.
4: Mais...
3: Professeur, voilà.
5: On doit faire pour guérir ça.
4: Merci pour la question. Est-ce que quand ça gonfle, après ça disparaît, ça laisse pas de tâches?
3: Il est parti, mais professeur, allez-y, je pense qu'il va...
4: Non, mais en général, quand la peau gonfle, on rentre dans le cadre de ce qu'on appelle l'urticaire.
3: D'accord.
4: Voilà, je crois qu'il doit faire des poussées d'urticaire. Il faut qu'il fasse très attention parce qu'il y a beaucoup de causes d'urticaire, comme je l'ai dit. Mmh. Ça peut être une allergie médicamenteuse, ça peut être un médicament. Donc, si c'est récidivant, alors le conseil que je peux lui donner, c'est de se rendre chez un dermatologue ou un allergologue pour qu'on puisse faire des investigations.
3: Des investigations.
4: Voilà.
3: Donc, Momo, il ne faut pas rester à la maison hein, et dire que c'est le palu.
4: Voilà.
3: Un deuxième appel. Allô, bonsoir. Allô, bonsoir monsieur.
6: Oui, excusez Nadia.
3: Oui, merci, merci bonjour, de diminuer Nadia. Votre poste récepteur pour une meilleure, voilà, pour une meilleure communication. Bonsoir, comment ça va? C'est quel nom et vous nous appelez d'où?
6: Michel Kofi.
3: Monsieur Michel Kofi, merci beaucoup de nous rejoindre dans Forum Ivoire. C'est quoi votre question?
6: J'ai dit un bonsoir d'abord au doc.
4: Mmh. Bonsoir.
6: Et ma question, c'est que une fois, j'utilisais plus le savon, j'étais le nom. Hein,
3: parce que oui, c'est bon, ouais.
6: Mais c'est un peu monté le tout et tout. Maintenant, j'avais l'habitude de me laver avec. Mais j'avais remarqué qu'avec un moment, me laver avec, la main est devenue comme une personne, une vieille personne, en fait.
3: D'accord.
6: Elle est devenue pâle, comme une vieille personne, la peau était vraiment morte, jusqu'à ce que, je crois, 10 à 15 minutes, ça disparaisse. Je me suis lavé encore une deuxième fois, ça refait encore les mêmes choses. Bon, je ne sais pas pourquoi, alors que j'utilisais ce savon bien avant.
3: Et bon, ça faisait pas de cette réaction-là, et c'est après que vous avez constaté ça.
6: Voilà, ça ne me faisait pas, mais c'est quelque part après, je crois, une fois, ça refait, et puis une deuxième fois, ça refait. Bon, depuis là, j'ai pu utiliser ce savon. Hein.
3: D'accord.
6: Je suis pas allé aussi à l'hôpital, mais j'ai pu utiliser ce savon, il n'y a plus de problème. Donc, je voulais demander à Doc. Bon, qu'est-ce qui a provoqué ça? Qu'est-ce qui n'allait pas?
3: D'accord. Merci beaucoup, Michel, pour ta question. Le professeur va te répondre tout à l'heure. À bientôt.
4: Okay, merci. Oui, merci beaucoup. Effectivement, c'est des réactions qu'on voit. Hein, où, voilà. Il y a quelques malades qui présentent ça, une zérose qui va disparaître après. Et en général, c'est secondaire à certains allergènes. Vous savez que comme je l'ai dit, là, quand le pH de la peau devient basique,
3: d'accord,
4: voilà, il y a une perte sensible en eau qui est assez importante, qui est souvent accentuée au niveau des mains. Soit on fait des lésions d'eczéma chronique des mains, soit on fait cette zérose cutanée-là. Donc, qu'il fasse très attention. Le conseil que je lui donne, c'est vraiment de faire attention à son savon et de ne plus l'utiliser.
3: Ah, parce qu'il y avait un produit peut-être chose. Dedans
4: voilà,
3: qui...
4: un produit qui réagit.
3: Mais je ne comprends pas pourquoi avant, il n'avait pas ça. Pourtant, il l'utilisait produit.
4: Non, mais l'allergie ou bien les... C'est comme ça. Hein. Il y a un temps de latence. Et puis après, voilà, le système immunitaire se met en branle et ça donne ces lésions-là. Mmh. Mais il faut faire très attention.
3: D'accord. Merci beaucoup, professeur. Merci. Michel et puis Momo, j'espère que le professeur a répondu à votre préoccupation. On a un autre appelant. Allô, bonsoir.
5: Oui, bonsoir.
3: Bonsoir.
5: Oui, bonsoir, excusez-moi, c'est Momo qui revient.
3: Oui, Momo, vas-y.
5: Voilà, bon, la question que le docteur m'a posée concernant si ça disparaît. Oui, effectivement, quand je gratte là, après maintenant, ça disparaît. Maintenant, moi, on m'a conseillé comme ça d'utiliser le savon en poudre là. C'est ça, j'ai pris pour me laver, et puis jusqu'à ça a arrêté quoi. Donc, quand je me gratte là, ça, après maintenant, ça disparaît quoi.
4: Voilà, si ça disparaît, c'est on est plus dans le cas d'une urticaire. La maladie, ce n'est pas forcément le palud qui fait ça, il y a beaucoup de causes. C'est une urticaire, ça peut disparaître 6 mois, 1 an et ça peut revenir. Donc faites attention, l'idéal c'est de partir à l'hôpital et puis on va faire un petit bilan. Parce que si ça revient, ça peut revenir plus grave et plus gonfler votre visage, tout ça. Donc faisons attention.
3: Bon, tu sais qu'on a besoin de toi hein, dans Forum Ivoire ici, donc pardon, faut pas être malade, va voir un dermatologue pour régler ça. Merci beaucoup Momo. Ouais, à bientôt. Merci Momo. Consultation gratuite sur Life Radio. C'est Forum Ivoire ceux qui vous offrent ça. Hein. Life Radio, c'est la meilleure. Alors merci professeur. Là, moi, je voudrais. Oh, non, on n'a pas fini de parler de la dépigmentation. Là, justement, quel est le danger de ces produits-là sur la peau? Est-ce que de plus en plus vous recevez des femmes qui ont ce problème-là, professeur?
4: Oui, on en reçoit toujours. La dépigmentation, c'est toujours un fléau. On essaie de le combattre, de sensibiliser. Ce n'est pas toujours évident.
3: Ouais.
4: Alors, l'une des complications, ce sont les infections.
3: Ouais.
4: Les dames qui font énormément d'infections. Aujourd'hui, vous voyez souvent...
3: Infections cutanées.
4: Oui, les infections cutanées. Mmh. Souvent, il y a une maladie qu'on appelle l'érysipèle, c'est-à-dire le pied peut gonfler.
3: D'accord.
4: Il peut gonfler très souvent, c'est sur le terrain de dépigmentation. Parfois, on va les hospitaliser. Elles développent beaucoup de champignons, l'odeur corporelle
3: qui va
4: changer. Et elles font beaucoup d'acné. Les acnés qui sont cortico-induits, il y a énormément de complications. Ça, c'est des complications même dermatologiques. Mm. Parfois même, elles veulent devenir claires, mais elles deviennent noires paradoxalement avec une maladie qu'on appelle l'ochronose exogène.
3: C'est quoi?
4: La peau devient dure, placardée, noire. Très souvent, elles ont ça au niveau du dos.
3: Ouais.
4: Donc voilà, c'est des réactions paradoxales, fais attention. Mais maintenant, au-delà même de cela, il y a beaucoup de corticoïdes qui sont utilisés. C'est-à-dire c'est des molécules qui peuvent donner une hypertension, un diabète, une insuffisance rénale sur le long terme. Donc, on essaie toujours de sensibiliser. Voilà.
3: Et nous, on va continuer ici à Life Radio de sensibiliser. C'est notre rôle. Alors, chère maman, cher papa, hein, pardonnez, hein, doucement. Doucement. Alors, professeur, on est en train vraiment de finir l'émission. On a un dernier appel qu'on va prendre. Allô, bonsoir. Bonsoir, bonsoir, bonsoir, monsieur. Bonsoir, madame.
1: Bonsoir, madame.
3: Comment vous allez? C'est quoi votre nom? Et vous nous appelez depuis quelle commune d'Abidjan, s'il vous plaît?
1: Je suis M. Yorosvin, je vous appelle depuis la commune de Cocoté.
3: D'accord. Est-ce que vous êtes en voiture ou bien en train de marcher? Merci de garer ou de vous arrêter parce qu'on vous entend un peu difficilement. Voilà. Voilà.
1: D'accord.
3: C'est super, là, c'est bon.
1: D'accord. Vous m'entendez maintenant?
3: Oui, ça va beaucoup mieux. Alors, nous vous écoutons pour votre question.
1: Alors, c'est une question.
3: D'accord.
1: C'est une question sous forme de consultation.
3: Allez-y
1: en fait,
3: rapidement.
1: C'est le cas de ma fille.
3: D'accord.
1: Voilà, j'ai ma fille qui a 3 ans.
3: On
4: n'entend pas.
3: Monsieur
4: bien.
3: Yoro.
4: Voilà.
3: Ah, Monsieur Yoro, on l'a perdu. Monsieur Yoro, on ne vous entend
1: pas. Je suis là.
3: Oui, allez-y rapidement, parce qu'on est en train de finir l'émission.
1: D'accord, je suis là, vous m'entendez?
3: Oui, ça va, allez-y rapidement.
1: D'accord, comme je disais, j'ai ma fille qui a des lésions au niveau de ses pieds et puis au niveau de ses doigts. Après avoir consulté sur les recommandations, Nous sommes allés voir un des grands dermatologues qui est ici en Côte d'Ivoire, paraît-il. Est-ce que je peux dire le nom?
3: Non. Ils sont dit à Ougo, c'est bon. Pour ça, Ougo, c'est le seul d'en
1: dire. D'accord. Nous sommes partis, il nous a prescrit une crème.
3: D'accord.
1: Qui, franchement, toutes les fois qu'on utilise la crème, ça ne. Je dis, les lésions là disparaissent. Ça fait que la petite, en fait, quand ça commence, elle n'arrive pas à dormir, elle se gratte énormément.
3: La pauvre, oui.
1: Voilà, elle se gratte énormément. Et quand on achète la crème, ça disparaît. Quand on fait l'effort de retarder la crème, si au moins une ou deux semaines, ça réapparaît. Or, nous, notre objectif, c'est de voir comment on guérit. Mmh. Et après avoir fait la consultation, on nous dit que c'est l'eczéma. Donc moi, déjà, j'aimerais savoir, est-ce qu'on pourrait guérir de l'eczéma? Et si possible, si je pouvais avoir le numéro du docteur pour que je puisse passer pour une consultation.
3: D'accord. Pour le numéro du docteur, dès que l'émission finit, vous pouvez rappeler. Je pourrais, en inbox, vous donner le numéro du docteur. Et puis, d'accord, il va répondre à votre préoccupation tout à l'heure. On se dit au revoir et puis on se reparle pour le numéro du docteur. Merci beaucoup.
1: D'accord. Okay, je vous en prie.
4: Ouais, merci beaucoup pour la question. Effectivement, c'est un enfant de 3 ans qui fait des poussées probablement d'eczéma. Mais effectivement, je pense qu'elle est dans un cas d'atopie, de dermatite atopique, eczéma chronique des mains. Alors, ce que je lui conseille, c'est de venir en consultation.
3: Oui.
4: Voilà, au service de dermatologie au CHU de Trècheville, le mercredi matin. On a une consultation spécialement pour les enfants.
3: Mais en fait, c'est vous, il veut voir.
4: Oui, mais.
3: Donc tout à l'heure.
4: Il n'y a pas de problème. Il peut me trouver au CHU de Trècheville. Je consulte moi-même le mercredi matin.
3: D'accord. Donc, voilà, le professeur sera là lui-même
4: parce
3: mercredi
4: qu'après,
3: matin.
4: Après, il ne faut pas. Si c'est vraiment des corticoïdes qu'ils donnent, il ne faut pas les arrêter comme ça. On peut faire un traitement d'entretien 2 fois par semaine et puis progressivement,
3: d'accord,
4: ça va
3: rentrer. D'accord, c'est-à-dire que même quand on se rend compte que ça disparaît, voilà, il faut continuer.
4: Il faut continuer, surtout dans les zones bastion, très souvent pour certains enfants.
3: D'accord.
4: Donc on
3: a un autre appel. Je
4: ne
3: sais pas, ma boss, Esther, est-ce qu'on doit reprendre l'appel rapidement ou on peut prendre, d'accord. Oh, il est parti. OK. Docteur, on est en train de finir. On va parler rapidement des traitements. Est-ce qu'on peut guérir justement de ces prurites-là, de ces eczémas, ou bien comment...
4: Oui, non, on peut guérir. C'est toute une question d'étiologie et de prise en...
3: Allô, bonsoir.
7: Allô, bonsoir, Nadia. C'est
3: oui.
7: Monsieur Loire,
3: rapidement, c'est quoi votre question?
7: Ok, moi j'ai 2 questions à poser au docteur.
3: D'accord, rapidement.
7: La première question, c'est de demander au docteur pourquoi, un moment,
3: Non, on vous entend très mal, on vous entend pas bien du tout, monsieur Loire. Oui, allez-y.
7: Un moment, je pouvais me gratter jusqu'à me blesser la paume. Je ne sais pas ce que je faisais. Les gens m'ont dit que peut-être c'était dû au verre que dépend les parasitants. Mais ça n'avait pas d'effet sur le corps.
3: D'accord.
7: Et la deuxième question, c'est... J'ai un ami, il avait une peau, lorsque tu appuies son pied n'était pas enflé. Mais lorsque tu appuies son pied, tu avais l'impression que ça laissait le trou dans son pied, dans la peau. Et ça prenait le temps de... Que ça se ferme, que la peau reste sous forme au bout.
3: D'accord.
7: Quand tu appuies, ça laissait le trou. Donc c'était la question que je devais prendre.
3: Merci, monsieur Loire. Docteur?
4: Oui, mais plutôt, bon, on va aller rapidement, il est déjà là. C'est moi qui fais un eczéma chronique des mains, donc il faut qu'il vienne consulter et puis bon, on va faire le diagnostic. Maintenant, l'autre, c'est un œdème. C'est un œdème qui prend le godet. On dit quand on appuie dedans, on dit ça prend le godet. Donc, quand c'est comme ça, est-ce que c'est un problème de cœur? Est-ce que c'est un problème de foie? Est-ce que c'est un problème de rein? Donc, il faut forcément qu'il aille rapidement
3: à l'hôpital.
4: Pour qu'on puisse prendre en charge si c'est pas une cause localisée.
3: C'est ça. Et puis, monsieur Yoro, voilà, vous pouvez nous appeler après pour le contact du médecin, mais c'est important d'aller rapidement voir un spécialiste de la santé, un dermatologue pour ces problèmes. Docteur, on est en train de finir. Les traitements, on a dit, et puis votre mot de fin, qu'on peut dire? Qu'est-ce qu'on doit retenir?
4: Bon, les traitements, on a dit. Ce qu'on doit retenir, c'est qu'il ne faut pas, je dirais un mot simple, traîner. Il faut aller rapidement à l'hôpital. Ouais. Dès que la peau commence à gratter, que vous ayez un prurite, que vous ayez une peau sèche, essayez de consulter un dermatologue ou un allergologue pour une bonne prise en charge de votre pathologie.
3: Merci beaucoup, docteur. Et merci à vous aussi. On a reçu beaucoup d'appels aujourd'hui.
4: Merci.
3: Docteur va revenir parce qu'on va parler encore de la dépigmentation. Il y a tellement de problèmes de santé. Et selon justement l'emploi du temps du professeur, on va encore le recevoir parce que nous sommes là pour vous, amis auditeurs. Et ça nous fait vraiment plaisir de vous apporter un plus, un côté santé surtout. On a pris beaucoup de plaisir à vous présenter ce Forum Ivoire. On se retrouve demain avec le même plaisir. Et vous le savez, toujours sur le même canal, Life Radio, la radio comme tu l'entends. Bye bye.

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1: Au sommaire de cette édition, le ministère de la Culture et de la Francophonie préconise une intelligence artificielle au service de la découvrabilité des contenus francophones. Sur le continent africain, au Maroc, 11 narcotrafiquants arrêtés lors d'un vaste coup de filet à Tanger et à Marrakech. Et puis à l'international, l'Union européenne propose de nouvelles sanctions contre Moscou. L'Ukraine vise la logistique russe. Merci d'être à l'écoute de Life Radio. Place à votre point d'information. Bonsoir, fidèle auditeur. La ministre de la Culture et de la Francophonie, Françoise Remarque, a plaidé pour le développement d'une intelligence artificielle dédiée à la promotion des contenus culturels francophones. Lors d'une intervention à une rencontre de l'Organisation internationale de la francophonie, elle a souligné que cet outil pourrait renforcer la visibilité des productions francophones et contribuer à préserver la souveraineté culturelle face aux grandes plateformes numériques. Dans l'actualité africaine, au Maroc, soupçonnés pour certains d'être des acteurs majeurs du trafic de cocaïne en Europe, ces binationaux marocains et belges, néerlandais ou français faisaient l'objet de mandats d'arrêt et d'une notice rouge d'Interpol. Parmi eux figurent notamment l'anversois belgo-marocain Abdelilah El Messaoudi. Condamné à 34 ans de prison en Belgique, il était en fuite depuis 2020. Ailleurs dans le monde, la présidente de la Commission européenne, Ursula von der Leyen, a proposé le mardi 9 juin de nouvelles mesures visant le pétrole russe et des sanctions dans le domaine de la pêche. L'Union européenne propose aussi d'interdire l'entrée dans son espace à toute personne ayant servi dans les forces armées russes depuis le début de la guerre en Ukraine. Cette dernière semaine, Kiev a intensifié ses frappes sur la logistique russe et les effets se font sentir dans les territoires illégalement occupés, notamment en Crimée. C'est la fin de ce journal. Merci de votre attention. Excellente suite de programme sur nos antennes et restez sur Too Life. Très bonne soirée.

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1: Mix, qu'est-ce que tu réponds aux gens qui disent que Mix se la joue trop, je dis il se prend trop sérieux, fait trop le malin, il se la joue beau gosse. En fait, c'est Mix quoi.
2: Mais moi je comprends pas quoi.
1: Tout le monde a la capacité de se la jouer. Faites votre malin. Ne regardez pas les gens, vivez votre vie.
2: Même quand tu suis saine, tu as une manière, avec ta gestuelle, tu transpires pas trop. Alors qu'avant tu t'avais
1: fait. Mais je ne peux pas transpirer.
2: Mais c'est le clavier là.
1: Clavier,
2: c'est le clavier là qui doit transpirer.
1: Clavier est payé clavier, pour transpirer.
2: Clavier, viens ici.
1: Voilà, clavier. Clavier, viens, on va te voir ici.
2: Ah ben, c'est toi, viens. Voilà.
1: Voilà.
2: Clavier, non, toi, tu dois transpirer.
3: Ouais, c'est ça.
2: Mais qu'est-ce que tu reprends aux gens qui disent que ton patron fait malin?
3: Ah. Faut pas qu'on le regarde, donc on fait pour aussi.
2: Merci, clavier.
1: Faut pas la vie partir. Clavier, viens ici.
3: Reviens. Regarde bien. Tu ressembles à Mix parce que tu as duré avec lui ou même parce que tu es son frère?
2: Ah, mais c'est vrai, hein?
3: Parce que ouais, ça, c'était un débat au quartier avant, on dit c'est son petit frère.
2: Ah, c'est ton frère?
3: C'est mon grand frère.
1: Ah, d'accord.
2: Ah, mais Mix, tu nous as caché ça
1: avant. Le clavier vient, on te voit.
2: Chaque fois.
1: Une fois, vous deviez comprendre.
3: Oui.
1: C'est pas le malin.
3: D'accord.
1: Je ne sais pas danser.
3: Ok.
4: Tu vois? Moi, tu mènes en malin.
1: Non, c'est pas qu'il mène en malin. C'est ce qu'il s'est fait là. C'est ça, on prend
3: la caméra en face là-bas.
1: À partir d'aujourd'hui là. Sachez que je paye ce monsieur là pour danser. Il est payé
4: pour danser.
1: Pour danser. Après chaque spectacle, on lui donne son âge.
3: C'est ça.
1: Donc c'est lui qui danse. Moi, je chante. Donc vous comprenez, c'est pas le malin. Je ne sais pas danser. Le peu qu'il s'est fait là, c'est ça, on dit il fait malin.
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1: Guitare. Brrr. Oui, what's your name?
2: Kondo Edgeway Manuel.
1: Yeah, good. Yo, you.
3: My name c'est modérateur à l'état civil Justin Kaff.
1: Justin Kaff.
3: Justin Kaff, c'est Justin Kofi quoi.
1: Okay, Justin Kaff. Okay. Hi, Mike. Hi. My name is Guy Packham Somian. Allez, bonsoir à tous et à toutes et bienvenue dans le Grand Show. Le Grand Show, vous le savez, c'est votre parade de divertissement. C'est tous les soirs du Lyon, vendredi 18-20h sur Life Radio. Déconnade, rigolade, amusement, attachement, contradiction, discussion, 27-225-49-880 également. Des news, des astuces avec Manu, voilà, et le sujet du jour, des invités, people, des stars, tout dans cette émission. Également de la zik, de la très très bonne musique. Et Guy Packham Somian est localisé sur la FM, toujours avec Manu et le modérateur. Le modérateur, bonsoir.
3: Bonsoir Guy Packham Somian. Voilà, on est là, comme tu sais. Bon, j'ai oublié qu'on appelle ça, c'est un gloss ou bien une gloss?
2: Un gloss.
3: Ok, d'accord. J'ai oublié pour moi là, à la base.
1: T'as, normalement, t'as pas dit gloss en guidé.
3: Normalement, j'ai déjà pris ça pour bien mettre
2: autour
3: de mes lèvres.
2: Je peux te donner si tu veux.
3: Voilà, pour que ça brille comme pour John Michael Sherry.
2: Ah ouais, c'est vrai.
3: Mais c'est pas grave. Bon, le proverbe du jour. On dit, si tu vois un serpent sur un vélo, c'est qu'il a déjà trouvé la solution pour pédaler.
1: Il n'y a pas de souci. Bon, on dit quoi? Bon pédalement.
3: Ouais,
1: oui,
3: bon pédalement.
2: Okay. Pédalement.
1: C'est bien. Oui, en même temps, tu as la parole à mettre à mademoiselle.
2: Bah, j'ai la parole, j'ai toujours la parole. Et entre 18h et 20h, moi, j'ai la parole. Et je prends la parole entre 18h et 20h, ici, dans le Grand Show, pour vous montrer que moi, ma parole vaut quelque chose. Bah, elle vaut votre sourire, votre bonne humeur, votre gaieté, quelle que soit votre position, que vous soyez dans votre voiture, à la maison, au bureau. Ma parole, c'est ma parole. Et je vous donne ma parole, ça va bien se passer aujourd'hui.
1: Ça va bien se passer aujourd'hui, comme d'hab. D'ailleurs, voilà, allez, on débat cette émission maintenant et tout de suite avec une très très belle nouveauté. C'est signé Mixello et Moasco DJ sur la radio. Attention, ben enfin, ils vont profiter.
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pendant que Mr. P a quitté aux États-Unis, hein, il a ramené des nouveaux mix. Alex Garcia, le prince de la ville. L'anniversaire était exceptionnel. Joyeux anniversaire à Abraham Mohamed Touré, responsable technique Life Radio. Tu vas te blesser. Arrête là. Il a mis dans les cheveux. Alors, son ami a quitté aux États-Unis, le modérateur. Ah, elle te plaît ma casquette. Le bonjour à Rokayapo. Yasmine Silla.

0: Bon, des fois, ça ne nous intéresse pas, mais on peut demander. C'est quoi votre pronostic Mexique-Afrique du Sud, c'est ça, hein? Ah, c'est eux qui démarrent tout à l'heure, là.
1: Ça ne fait que commencer. Il y a beaucoup de vendeurs au marché, mais ce qui est sur chacun aura sa recette.
0: 27-225-49-881, votre pronostic pour ce match qui va opposer Mexique-Afrique du Sud. Non, mais c'est clair que les Sud-Africains vont gagner. Ce mondial-là, c'est pour les Africains. Les Sud-Africains aussi sont un peu là, dernièrement, là, avec les informations, les dernières informations, ils sont un peu là quand même. Brrr.

Guy Saouignan, Guy Zo People, PSG, ici c'est Paris. 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

0: Faut lui faire la commission.
1: Ladies and gentlemen.
0: Non, faut te reposer, c'est bon. Tu as trop accéléré, hein, Mr. B, c'est trop. Hein. On va baisser un peu, on casse un peu. Hein. Vous souhaitez joyeux anniversaire. Vous souhaitez joyeux anniversaire à Mohamed Abraham Touré, responsable technique de Life Radio. Un gentil monsieur, grand garçon.

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4: Bonsoir, ça va?
5: Bonne arrivée. Ah, la technique. Oui, vas-y, Manu.
6: Yes, I.
4: D'accord. D'accord, Manu, beaucoup, beaucoup. Écoutez.
5: C'est pas ton nom.
4: C'est mon nom, mais une fois, j'entends.
5: Très bien.
4: I love you. Ok. Donc.
5: I love not. Comment dire, je vois là, le contraire de.
6: I don't know.
5: Yeah. I not love you. Terminé.
6: Yeah, you know, Bruce.
5: T'as loupé. Allez, vas-y, ma grande.
4: Ok. No problem. Bah, écoutez. Mais qu'est-ce que vous croyez? Là, on ne parle pas pour le mondial.
6: Ah, oui, il faut parler anglais.
4: On est en mesure d'être dans les conditions. Ouais, parce que même en tant que supporter, on doit être en mesure de parler l'anglais. Tu vois?
5: Si.
4: Imagine qu'on parle français.
5: Moi, je suis content.
4: Pour narguer ceux qui sont anglais, ils vont rien comprendre. Ça ne fait pas mal. Pourtant, si on maîtrise.
6: C'est-à-dire, si on se met dans la peau de John
4: Michael
6: Seri. Ok, ça passe.
4: De Condor Edre Manuele ou bien de Guy Peckham
6: Somiam. Mais modérateur.
4: Ok. It's good. Ok.
5: Mais vous parlez en guitare.
4: You gave my news.
5: Oui, give your news.
4: De
5: un
4: pays.
5: Bon, c'est espagnol.
6: Elle a mélangé espagnol, anglais et puis charabia.
4: Bon, écoutez, aujourd'hui, j'ai exceptionnellement parlé de nos élites ici en Côte d'Ivoire. Parce que oui, on est fort, on est meilleur dans tout ce qu'on fait. À chaque moment qu'on parle de compétition, la Côte d'Ivoire revient toujours avec une médaille parce que naturellement, on est les meilleurs partout où on se retrouve.
5: Ouais, la preuve en est que, des...
4: tout dernièrement, l'équipe, la grande équipe de football ivoirienne a gagné la France 2-1. Ouais,
5: avec match amical, s'il vous plaît.
6: Ça...
4: Non, on
6: s'en fout.
4: On dit on n'est pas amis, c'est match amical. Même si c'est match familial, on gagne. Voilà, donc ça, il n'y a plus rien à dire. Et il n'y a pas que les éléphants, parce que très souvent, on ne parle que de football, que de la victoire des footballeurs ivoiriens, des éléphants, mais il y a également d'autres disciplines où les Ivoiriens excellent, franchement, par leur talent, par leur compétence. On va commencer avec Kimi Lorraine aussi.
6: Ok.
4: Voilà. Kimi Lorraine, c'est une belle jeune fille qui nous a représenté pour le mondial taekwondo à Rome et qui est revenue avec la médaille d'or, un grand prix, franchement, qui est à féliciter. Bravo. Félicitations, Kimi nationale. Voilà, on est très fiers de toi. Et puis là, on va continuer également dans la discipline des taekwondo avec celle qu'on connaît si bien, c'est Ruth Gbagbi. Voilà, qui a été au championnat Afrique 2026. Organisée à Bamako, et elle a décroché la médaille d'or catégorie des moins de 67.
6: Comment on dit Gbagbi en anglais?
4: The Gbagbi. Donc félicitations, je pense qu'on n'est pas étonné de ses prouesses, on n'est pas étonné de ses performances, elle ne cesse de nous surprendre, on est très fiers de ce qu'elle accomplit, on est très fiers de toutes les médailles qu'elle rafle et qu'elle envoie ici en Côte d'Ivoire. Et voilà, et puis après, on est conscient de ce qu'elle vaut, on sait qu'à chaque moment qu'elle se retrouve sur un terrain étranger, elle revient toujours avec la médaille parce que oui, on est les meilleurs dans ce qu'on fait. Donc bravo pour cette performance incroyable, chère Ruth Berber.
6: Donc si on comprend bien, dans taekwondo, elle a allé frapper encore les Maliens.
4: Elle a frappé et c'est son huitième titre consécutif au Mali. Oui,
6: c'est ça. Il dit c'est ça. Au Mali.
4: Mais comment il va
5: dire Pardon, pitié.
4: Non,
5: mais celle qu'elle a frappée, c'est qui? C'est une malienne.
6: Bon, là, je sais pas. C'est la compétition, c'est au Mali, ça s'est passé.
4: C'est toujours de bonne guerre.
6: Le petit attachement, tu connais.
4: C'est toujours de bonne guerre.
6: Attachement Côte d'Ivoire Mali, voilà.
4: On va dire qu'aucune Ivoirienne ne peut se retrouver au Mali.
6: Football, on gagne, taekwondo, on gagne.
4: Et puis revenir sans médaille, c'est un fait, mais c'est une plaisanterie, quoi, ma mère.
5: Voilà. Ils sont choqués.
4: Et là, on va parler également d'une autre Ivoirienne, une très belle femme qui a représenté la Côte d'Ivoire. Elle s'appelle Maxime Esteban. Voilà, ouais. Voilà. Donc, elle est d'origine aussi ivoirienne. Et elle a eu à remporter la médaille d'argent au championnat d'Afrique d'escrime 2026 à Abidjan. C'est la toute première médaille à cette compétition continentale. Et on est très fiers de la Côte d'Ivoire. On est très fiers de ce qu'elle a pu faire comme compétition, comme talent qu'elle a pu mettre en avant. Félicitations à elle. Et puis voilà, quoi, tu viens encore de la Côte d'Ivoire, donc c'est normal. Mm-hmm. Et puis on va terminer avec cette belle équipe ivoirienne qui a décroché encore la troisième place. Ça, c'est plus dans le domaine de la technologie. Qui a décroché la troisième place dans la catégorie innovation à la finale mondiale Huawei. Côte d'Ivoire, non, Huawei CT Competition 2025-2026. J'ai cru mettre
5: un CI. Il faut bien lire
4: qui était ici. Huawei. Non, mais c'est en anglais.
5: Huawei.
4: Oui, Huawei, tu connais pas la marque.
5: Si. Huawei, c'est fini.
4: Mais c'est ça, justement, on est battu en Huawei.
6: Huawei.
4: Justement, donc, c'est Huawei CT Competition 2025-2026. Donc, on a encore décroché la troisième place dans cette catégorie innovation-là pour la finale. Et c'est une équipe ivoirienne. On est très fiers de ce qu'ils ont encore accompli. Bravo, bravo, bravo à nos Ivoiriens qui partent à l'extérieur pour défendre les couleurs de notre cher pays. Mm-hmm. On est très fiers de ce que vous accomplissez. Et puis, nous, on ne cessera de vous booster à notre manière.

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4: Hommage à vous, la génération consciente de Paris. John Pripri, CP2 la légende.

0: BG du Zouglou, BG du Zouglou, nouveauté, BG du Zouglou, BG du Zouglou, nouveauté. Bilas, Général de Casa, BG du Zouglou, sur la radio, le titre problème. Allez, les dédicaces, on va y aller avec Manu. La bonne, là.
1: Marcel Somien, je fais une dédicace spéciale à mes amis de classe de la terminale A2 du collège Ivac Tanyama. Boris Semblay Haïté. Ok, dédicace à ma sélection ivoirienne de foot. Je vous envoie toute la grâce pour la victoire du premier match face à l'Équateur. Big up à John Michael Story, Life Radio. Milito Ian. On m'appelle un nom de mon ami de classe il y a très longtemps. Dédicace à toute la population de Tefroduo et aux membres de Life Radio. Merci beaucoup, Milito. Jean-Romain Kakou, salutations spéciales à vous, les animateurs de Life TV.
0: Merci.
1: Et de Life Radio aussi. Je salue mes enfants du côté d'Abidjan. Merci et bonne émission à vous, Jean-Romain Kakou, depuis Kounaïri.
0: On sent qu'elle voyage pas.
1: Joseph de Grâce Milimuno, toutes mes salutations à Donald Trump. Dites-lui que je ne suis pas content de ses mouvements.
2: On va parler de Donald Trump, c'est le mondial. Tu vois.
1: Ah oui, c'est vrai, il a dit concernant la Coupe du Monde, c'est vrai. On a l'air peut-être d'un moins vieux. Zou Gervais, pour terminer, dédicace aux grands choses. Zou Gervais, je fais un coucou à tous ces auditeurs et auditrices de Life Radio. Je leur dis merci pour la fidélité à ce grand média. Nous aussi, on te dit merci d'être toujours là. Et on dit merci surtout à toutes ces personnes qui pensent à laisser leur dédicace ici dans le Grand Show. C'est terminé.
0: Merci.
1: C'est à vous autoriser.
0: En ce moment, il me demande si tu te sens bien. Allez, tout à l'heure, 27-225-49-880. C'est le mondial. Hein?
2: 3 pays organisateurs.
0: 3 pays, c'est pas facile, c'est quoi ça?
2: Mexique, États-Unis, Canada.
0: Ouais. C'est le Canada, bon bref. Ok, 27-225-49-880, j'aimerais saluer tous les Canadiens à l'écoute de la radio. Emma, Dominique Serokwe, Jonathan Zirignon, www.liferadio.ci, le canal 826 sur le bouquet canal. Je suis Ibrahim Touré, IB Media.

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1: Allez, vous le savez, c'est tous les soirs du lundi au vendredi 18-20h. Et lorsque nous sommes ici calés, franchement, toute la radio est en branle. Voilà, tout le monde se mobilise afin que... Tout se passe bien, voilà, et on est heureux justement de vous donner la parole chers auditeurs et auditrices de la 107.7 comme vous l'entendez, voilà, 27 225 49 880. Manu, t'as sorti, j'étais paumé, voilà. Allez, le sujet du jour avec le modérateur, on va y aller.
2: Yes, I. Ici, maintenant, on va parler de secret.
1: Ouais, mais pas secret, mais c'est secret d'Africain.
2: Secret d'Africain. Secret. Ouais, ça dépend, c'est de secret de façon globale. Voilà. Et le sujet dit...
1: Attends, le mot, attends, c'est quoi? Oui, tu disais quoi, mademoiselle?
3: Est-ce que tu as un secret? Mon secret, c'est pas ton secret.
1: Bon, c'est de quoi elle parle comme ça? Elle a dit, elle est là.
2: C'est la chanson, mais c'est la chanson de quelqu'un.
1: Non, je sais pas.
3: C'est pour moi, pour quelqu'un.
1: Ah, vraiment.
2: Ok, d'accord. Voilà, donc le sujet du jour. Se taire sur l'infidélité du mari de sa sœur. Est-ce que vous êtes pour ou contre?
1: Tché.
2: Question. Ça veut dire tché, non?
1: Se taire sur l'infidélité.
2: Sur l'infidélité du mari de sa sœur.
1: Ben,
3: le
1: après,
3: mari de sa sœur.
1: Après, il ouais. faut aborder ce sujet avec beaucoup, beaucoup de délicatesse, franchement. Mm-hmm. Parce que c'est un couteau à double tranchant. Je vais essayer, si tu veux te jouer.
2: La gangaba
1: Non, pas la gangaba, même. Genre, quelqu'un qui prévient, qui aime trop sa sœur. Tu peux pas dire. Elle peut te demander les preuves. Si tu n'as pas les preuves, franchement, elle va te voir d'un mauvais œil.
2: Mmh. Ouais, ouais.
1: Maintenant, derrière, si tu laisses faire également et que ça se gâte et qu'on apprend que tu étais informé, là encore, tu auras un triple problème. Donc, franchement, je ne sais pas comment comment faut l'aborder.
2: Ok.
1: Bah, non. Moi, je pense qu'on peut lui donner des signes.
3: Mmh. Voilà, il y a pas signe ici.
2: Des signes. Comment ça va?
1: Jean, tu dis, ah, c'est comment est ton mari? Ah, il était où? Ah, d'accord. Mais c'est comment? Il n'était pas à l'autre côté? Non, j'ai vu un gars qui lui ressemble.
3: Mais c'est que tu as gâté.
1: Moi, j'ai vu un gars qui lui ressemble.
3: Bon, plus sérieusement. Vas-y. Plus sérieusement, moi, j'ai déjà été dans ce genre de cas et je pense que c'est le cas de
1: pratiquement tout le monde. Non, mais toi, tu n'es pas plutôt légendaire.
3: Non, juste comment tu dis dans ce genre de cas, c'est qu'on te dit se taire. Tu peux ne pas te taire. Et okay. Tu es amené même à ne pas te taire. Okay. Mais à qui tu parles? C'est de ça qu'il s'agit.
1: C'est ça, justement. Mais c'est ta sœur.
3: C'est ma sœur. Et son mari, automatiquement, dès l'instant où il est son mari, tu ne peux pas me dire que ça sera le mari de ma sœur et avec moi, il n'a aucun lien. Ça n'existe pas. Ouais. Peut-être qu'on ne sera pas amis, mais quand
2: mais
3: même...
2: franchement, il y a un petit lien quand même.
3: Il y a une affinité, il y a une proximité. Mmh. Donc, je pense que je n'aurai aucun problème à lui parler si je découvre quelque chose. Mais je n'irai pas directement vers la sœur. Ça dépend aussi de la tromperie. Parce qu'aujourd'hui, si je sais que l'homme en question trompe ma sœur... Je connais ma sœur, je sais que de toutes les manières, elle ne va pas partir. Et toi-même, ton nom risque de se gâter.
1: De se gâter.
3: Ça va tellement se gâter que ça va se gâter, en fait.
1: Se gâter, ouais.
3: Vous n'avez pas que ton nom se gâte. Vous n'avez pas que ça se gâte, ton
2: nom. Et tu deviendras le papato du boing.
3: Voilà, celui qui gâte les choses. Il faut tout simplement parler à cet homme. Je pense qu'il est grand, il est conscient.
2: Non, on lui parle à lui-même.
3: Oui, à lui. C'est pourquoi je dis, oui, on ne se tait pas, mais on parle à une personne spécifique. Et moi, je parle à l'homme. Je lui dis très clairement, je sais ce que tu fais, je vois ce que tu fais, et je n'aime pas. Arrête.
1: Arrête.
3: Si Coyne continue deux fois, trois fois, quatre fois, que Coyne par aussi. Malheur, par exemple, un bébé sort dehors, ou bien il y a mariage, un lourd samedi, il a porté son pain pour aller doter une autre personne, mais non, moi mais et ma soeur, on sera chez Coyne.
1: Bébé, là, ça peut être bébé IA. Hein.
3: Oh. Ça, c'est
2: un bébé IA.
3: Non, mais sérieusement, tu vois, quand ça ne s'arrête pas, que ça s'empire et qu'il y a beaucoup de conséquences graves, je pense très sincèrement que là, je pourrais me tourner vers ma sœur en question. Parce que quoi qu'il advienne, c'est ma sœur avant lui. Donc, s'il fait son bonheur, moi, je pense que je ne vais pas gâter ce bonheur en question.
1: Toi, tu ne viendras pas faire son malheur.
3: Même si c'est gâté aujourd'hui, que ça s'arrange demain, tu seras celle qui a gâté et tu seras la sorcière de la famille. Donc, il faut toujours savoir à qui parler.
1: La sorcellerie.
2: OK.
3: Pour ne pas gâter.
2: D'après Manaya Gombe, thank you.
1: Okay. Thank you.
2: Voilà. Moi déjà.
3: On dit thank you.
2: Non, Manaya Gombe lui dit thank you. Ok, d'accord. Moi, ce que j'ai à dire sur ce sujet, le sujet de l'infidélité, voilà, garder ce thème, pardon, sur l'infidélité du mari de sa sœur.
1: Non, mais tu es chouchou comme ça.
2: Si moi j'ai quelque chose à dire sur ce sujet, c'est que.
1: Ne dis rien.
2: Je ne vais pas. C'est pas moi qui vais gérer le problème de couple, tu vois. Parce que, comme tu l'as dit tout à l'heure, se précipiter pour parler sans preuve, tu deviens le sorcier de la famille.
1: C'est ça.
2: Ta sœur aura l'impression que tu veux gâter son foyer.
1: Exactement.
2: Tu vois. Voilà, parce que tu n'as pas de preuves. C'est toi, tu vas venir t'asseoir, raconter beaucoup de choses et tout ça. Et puis, tu peux te tromper. Ça peut être une collègue de travail avec qui tu as vu son mari. Ça peut être peut-être sa sœur ou bien sa grande sœur. Tu vois, non? Tu vas te précipiter pour venir parler. Demain, ça va devenir un problème sur ta tête. Ça peut être aussi, en parlant aussi, tu risques aussi de créer des problèmes dans la famille, des bagarres n'ont pas fini et tout ça. Donc, tu restes calme. Peut-être que tu peux trouver la manière de l'informer sans l'informer directement. Tu vois, quand je prends, qu'on appelle ça, la femme qui est en face de moi, qui est, par exemple, coquifiée par son mari quelque part vers l'Ogualé là-bas, ce que je peux faire, c'est que de temps en temps, quand je viens, j'échange avec elle, j'essaie un peu de surfer dessus sans toutefois rentrer dans les profondeurs. Je lui dis, ah, comment tu vas? Est-ce qu'avec ton mari, ça va bien et tout, machin et tout, il se comporte comment avec toi, tout. Si tu poses beaucoup de questions, qu'elle est un peu confuse, elle-même va commencer à faire ses recherches. Voilà, avec le doute, elle va commencer à faire ses propres recherches. Tu vois. Mais si tu viens tout de suite là étaler les problèmes pour dire, ah, ton mari a fait ça, il a fait ci, il a fait ça, c'est dangereux. Et puis encore, le mari, là, si c'est quelqu'un de conscient, il va bien se comporter en ta présence, tu vois. À cause de toi, là, il va très bien se comporter, même s'il est dans les bêtises dehors, il va très bien se comporter parce qu'il sait que tu as son secret en main. C'est-à-dire qu'en Afrique, on dit, son doigt est dans ta bouche. Tu vois, non, c'est quand tu as ton doigt dans la gueule du crocodile, là. Tu fais doucement, ce n'est pas que, voilà, le crocodile t'arrache le doigt. Donc, il y a tout ça là qui est là. Mais ça dépend maintenant des conditions. Ce qui peut, moi, me pousser à peut-être avouer à ma sœur que son mari est en train de la tromper, c'est que si peut-être dans cette situation-là, je sens la vie de ma sœur en danger. Parce qu'il y a des situations où on dit, ah, mais la femme, il ne peut pas la laisser. Bon, elle, on a qu'à faire un petit caningba sur le côté, voilà, elle va outrepasser, puis toi, tu vas venir t'installer. Il y a des choses comme ça. Voilà. Donc, si moi, j'entends ça, automatiquement, moi, j'avoue à ma sœur que, ah, tu es en danger. Voilà, ce qui se passe. Si tu veux, maintenant, je t'aide si à mener l'enquête. Non, mais là, ça vient en danger. Si ça vient en danger, il faut que je lui dise.
1: Ça vient en danger comme à cause d'une petite tromperie.
2: Voilà. Mais non, et souvent, là, la vie de la personne est en danger parce que.
3: Tromperie, là, il y a petit.
2: Souvent, la vie de la personne est en danger parce que peut-être qu'on appelle la tisa qui est dehors veut peut-être éliminer l'autre pour prendre
1: éliminer.
2: Sa place. Oui, ça peut arriver.
1: Quand on dit éliminer, là, c'est déjà.
2: Non, il y a les poudres là, souvent là. Donc,
1: attention.
2: Voilà, oui. Donc, si moi j'apprends quelque chose, excuse-moi, si moi j'apprends quelque chose où je sais que la vie de la personne est en danger, moi je viens rapidement dénoncer la personne. Et puis aussi, il y a le cas de. Excuse-moi, je termine pas ça. Il y a le cas de. Qu'on appelle ça où le monsieur veut chasser peut-être sa femme ou mettre une autre femme à la maison. Tu vois, là, sa vie n'est pas en danger, mais son couple est en danger.
1: Effectivement.
2: Ça aussi, je vais dire.
1: D'accord.
3: Il faut dire.
1: Donc, dis bien alors.
3: Par rapport à l'exemple en question.
1: Oui, oui, il faut prendre l'exemple.
3: Par rapport à l'exemple en question, comme je vous l'avais dit.
1: Attends ton exemple.
3: Il y a un auditeur qui est là.
1: Oui, allô?
4: Allô? Allô, tu as mis tout ça?
1: Oui, Mr. Petkajotier, vas-y, donne ton avis sur le sujet le soir. Là. On dit, est-ce que tu serais un kwakbato pour sauver le couple de ta sœur?
4: En fait, la vie de le modérateur m'a tellement plu que j'ai lancé l'appel à même temps.
2: Ok.
1: D'accord.
4: En fait, ce qu'il a dit, c'est tellement juste. En fait, la vie de modérateur est tellement juste qu'il n'y a pas autre chose à ajouter, quoi.
1: Ok.
4: C'est-à-dire que si tu sers le compato, finalement, là, tu es en train de gâter le couple de ta sœur, le foyer de ta sœur. Mais du moment où tu vois que la vie de ta sœur est en danger, en ce moment, tu peux informer ta sœur pour les dangers à venir. Donc, vraiment, j'ai tellement d'avis avec le modérateur. Et Manu aussi a donné encore son avis aussi. Pertinent par rapport à ce sujet.
1: Mais si vous agissez comme ça, est-ce que vous ne serez pas des super kwakbato? Alors que kwakbato, il n'est pas bon.
4: Non, tu n'es pas kwakbato. Du moment où la vie est assez en danger, comme le modérateur a su bien décidé, en ce moment, il faut sauver ta soeur.
1: Ça vient en danger, qui veut la tuer?
4: Comment?
1: Ça vient en danger, qui veut la tuer?
4: Aïe! Je ne sais pas comment la vie est en danger.
1: Attends.
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1: Il y a un, d'accord, comme ils n'avaient pas. Allez, 19 est passé de quelques secondes à l'écoute justement de Life Radio, l'émission. C'est le grand show 1, 2, 3, 4, 4e numéro de la semaine. Demain, ça sera la DDD. Et juste après, on sera en week-end. Mais pour l'instant, nous sommes encore en votre compagnie, histoire de vous permettre de passer d'agréables moments en notre compagnie pour la suite de la journée, pour une belle descente. Voilà, à l'écoute des programmes de Life Radio, les programmes qui auront débuté depuis ce matin. De 7h à 9h, vous avez le Life Matin Info avec Jonathan Nebou, Philippe Asso et Emmanuel Adjedi. Voilà, et sur le coup de 10h midi, c'est bien sûr Ricky qui prend le contrôle dans quelle antenne. Et 15h, 16h, c'est Nadia et Ounou, voilà, qui vous entretient dans Formi, voilà, du lundi au jeudi. Et la team chaude s'installe tous les soirs du lundi au vendredi 18h-20h sur Life Radio. Comme tu l'entends, allez, 27-225-49-880, c'est chaud par ici, c'est chaud au téléphone également. Voilà, Manu, là, est-ce qu'on pourrait pas te traiter de super papato, je lui dis en venant raconter ce que ton beau frère fait dehors.
3: Oui, mais c'est la raison pour laquelle j'ai dit je ne vais certainement pas me taire, mais c'est pas à la sœur en question que je vais parler. Je préfère parler à l'homme. Je parlais d'histoire. Moi, une fois, on a eu un événement, tu vois, dans la grande famille, et je suis arrivée avec une de mes amies. Donc, il y a le chéri de ma sœur qui a vu une de mes amies et dans mon dos a pris le contact.
1: Effectivement. Donc, il a très bien fait. Ouais. Parce que si tu étais témoin,
3: justement, il n'allait pas le faire.
1: Il n'allait pas pouvoir.
3: Et elle ne savait pas qui il était en réalité. Tu vois, elle vient voir beaucoup de personnes, il y a des invités. Tu vois, il prend simplement son numéro, mais il le prend sans drap de tout le monde. Quoi,
1: effectivement, c'est un professionnel.
2: On ne fait pas ça en public.
1: C'est un professionnel.
3: Il y a quelqu'un ?
1: Oui, allô.
5: Bonsoir, la team.
1: Oui, bonsoir, toi, c'est comment tu vas, frère ? Ça ouais, fait, ça fait son entrée dans le studio. Oui, ça va, on dit quoi? Voilà, si c'est toi, est-ce que tu as les dit là-bas?
5: C'est vraiment dit, si moi j'apprends ce que Manu a dit là, je vais faire.
1: Tu as fait quoi?
5: Baisse un peu ton
1: volume, s'il te plaît.
5: Et tu te rapproches de ton beau ou bien de ta belle et puis tu lui fais des reproches, tu lui parles.
1: Ok.
5: Voilà, tu lui parles, tu lui fais des reproches. Et puis tu le mets en question, quoi. Tu lui dis, bon, imaginez si c'est elle qui faisait, comment tu allais réagir?
1: Comment
5: tu allais
1: réagir, c'est ça?
2: Ok, maintenant, s'il n'a pas d'oreille, s'il décide de ne pas t'écouter.
5: S'il décide de ne pas m'écouter.
1: Là, tu le tchoum.
5: Non, mais là, moi, je vise d'abord
1: les
5: parents. Il vise les parents parce que je n'ai pas parlé directement vers ma soeur ou vers tout le pays, c'est qu'il fera la blessure. Il vise les parents, puis il dit à ma maman, bon, où est mon papa? Bon, aujourd'hui, il a attrapé telle personne dans tel endroit, voici ce qu'il disait. Bon, comme c'est ma soeur ou mon frère, bon, je ne pouvais pas lui dire directement parce que les grandes personnes ont toujours des solutions à ce genre de problèmes.
1: Mais si l'idée à ton papa, mais à ta maman, forcément, ils vont informer ta soeur, ça c'est clair. Tu sais que papa et maman, ils n'aiment pas garder les choses dans leur ventre.
5: Ils vont informer ma soeur, mais ils ont leur manière d'informer, au fait.
1: Ok.
5: Ils peuvent parler en parabole, par exemple. Ils peuvent parler en parabole. Et puis, elle aussi, elle va commencer. Ils ont leur manière d'informer. Parce que selon les grandes personnes, ils ont la sagesse. Parce qu'ils savent que s'ils disent ça directement, ça va la blesser énormément.
1: Maintenant, après, à partir de toi, ton action, cette action que tu mèneras là, et si son couple se casse, se brise, tu diras quoi? Alors que souvent dans les couples, il y a les petits palabres, machin, nanana, et puis on se reconnecte, voilà. Mais toi, là, le fait que toi, tu viens de dire que nanana, et puis ça se gâte là, t'as dit quoi?
5: Ça y est, c'était pas la bonne question pour elle.
1: Attention.
5: Elle comprendra pourquoi elle est arrivée.
1: Ah ouais? D'accord, très bien.
5: Elle comprend ça.
1: Salut, t'es.
2: Bien sûr.
1: Allez, merci d'avoir appelé, frérot. Merci beaucoup. Bonne écoute radiophonique. Voilà. Allez, oui, Manu, tu disais, oui, il a pris le numéro. Sarah Fichon, bonsoir.
6: Bonsoir.
1: Bonsoir, bienvenue. Ça va, ça se passe?
6: Merci,
1: ça va.
6: Oui, ça va.
3: Elle a mis dans un diamant.
1: Isaac, elle a mis un diamant dans ses dents.
3: Elle a mis dans un diamant.
1: Tu
3: risques de ne pas sortir ici.
1: Sarah, comment ça? Super, allez, voilà, oui, vas-y, Manu.
3: Donc là, ils entretiennent une relation, voilà, à mon insu, parce que moi, je ne savais pas. Donc, je me rends compte qu'elle me parle de son petit ami, et puis à un moment donné, elle le poste en story. Et puis je vois que c'est
1: ton beau, c'est mon le beau des beaux.
3: Elle savait pas, tu vois. Donc moi, dès l'instant, dès le moment où j'apprends, je suis au milieu. Mm-hmm. Parce que c'est comme si, genre, je suis informée de la situation. Ma sœur dira, si elle apprend, que moi, j'ai fait une mise en relation.
2: Ouais,
3: je
2: sais pas du cas. Ouais.
3: Donc, dans ce cas-là, moi, je lui dis, bon, OK, arrête la relation. Arrête la relation.
1: Elle peut pas arrêter. C'est déjà consommé, elle a commencé.
3: Elle a déjà consommé le fruit descendu.
1: Et lui, peut-être que le gars, il lâche un peu.
3: Justement, il sait faire. Il a le truc, il a la technique, il a le don, il s'est donné. Donc, elle dit que non, elle peut pas. Quitte à arrêter notre amitié, elle peut pas. Donc,
2: à cet instant,
3: elle peut pas.
1: Moi
3: aussi, je peux arrêter au milieu. Donc, j'étais obligée d'en parler.
1: Effectivement. Ah!
3: Oui. Dans ce genre de cas, j'en parle.
1: Pour sauver le couple de ta sœur.
3: Oui, pour sauver le couple de ma sœur. Oui, oui, j'étais dedans aussi.
1: Ouais,
3: voilà, donc lui dire exactement comment ça s'est passé. Moi, je suis plus dedans et tout.
1: Maintenant, ta copine.
3: On n'est plus amis.
2: Elles sont plus amies.
3: Ah, mais tu as fini. Moi, je t'ai dit, quitte mon beau, tu veux pas me quitter. Je vais pas laisser ma sœur. Finalement, ça risque de me causer un problème
1: de porter préjudice,
3: avec
1: ouais.
3: ma sœur, tu okay. vois. Donc j'arrête carrément et ma sœur en question me dit bon ok, elle savait qu'il y avait quelqu'un, elle savait pas que c'était moi mon ami. Merci d'en avoir parlé, mais elle peut rien faire.
2: Vous n'êtes pas
3: elle
2: de la même famille.
3: Elle me dit très clairement qu'elle peut rien faire. Donc elle dit son mec s'occupe très bien de lui, elle n'a pas envie de causer des histoires.
1: Attends, ta sœur non?
3: Oui.
1: Tu vois comment
3: toi? Mais moi je me suis... non.
1: Maintenant tu as gâché ton amitié là-bas. Oh là là, c'est rocambolesque.
3: Non, j'ai aucun problème à gâcher cette amitié, franchement. Voilà, j'ai pris beaucoup de plaisir.
1: Mais au moins tu as
3: pas mis ta sœur. Après aussi, elle a eu la technique pour ne plus que lui et elle y soient ensemble, parce que je pense qu'il allait pas la préférer à elle.
1: Maintenant ta sœur aussi, elle s'est fait aussi, et toi on vient de donner l'information, tu dis que non, nanana, ça demain.
3: Mais nanana, demain là, ça va être gâché dans sa main parce que
1: très bien.
3: Le gars il rentre à 4h du matin, il rentre à 3h du matin, elle voit que son foyer est menacé parce que la go de Dior est très très très risquée. Donc
2: elle
3: finalement
2: est, elle est top port.
3: Elle est mal top port. Donc finalement elle a commencé à amener à faire des choses pour ne plus que voilà les deux sont ensemble, et c'est grâce à moi, parce que si elle savait pas, elle allait pas savoir exactement que c'est telle personne, parce que finalement elle a connu aussi la go. Donc c'est ça, voilà, bref.
1: Mais quelle a vu la go là entre elle et la go du Dior?
3: Elle c'est une bonne femme au foyer, tu vois, le femme au foyer qui sait prendre soin de la maison, tout ça. Mais l'autre là, c'est une femme de remonter.
1: Joue-moi Fali, Mister B. Ça sort où on tournerait là?
3: Remonter en prix. Chocolat.
1: Appelle le jeu des reins. J'ai des reins. Ça va pas, c'est pas mes jeux des reins, quoi.
6: Le bain, mes reins sont bloqués.
1: Attention.
3: Ça va se bloquer. C'est ça.
1: Sarah Fisher. Méchant. Mr. Smile. Smile. tes cheveux. Demain, quand t'as fait les cheveux là, tu as bien placé. Sarah Fashion, ça va?
6: Ça va, mon vieux, et toi?
1: On dit Sarah Fashion ou Sarah Fashion?
6: Sarah Fashion. Ouais. Il y a un peu de vent dedans, tu
1: vois.
3: Maintenant, on se présente en anglais.
1: En anglais, actuellement, on a mon anglais.
3: Sarah Fashion.
2: Sarah Fashion.
3: Sarah Fashion.
1: Non, pourquoi tu mets Touré dedans? C'est Sarah.
3: C'est Sarah Fashion.
6: Fashion.
1: C'est là, d'après elle, moi, d'après elle, elle a eu du peu en anglais, mais tout coulo d'anglais. Maman a tout coulo d'anglais à celle qu'elle a rosa.
3: Quand on reçoit des invités qui ne comprennent pas français, là, comment qui traduisent?
2: L'histoire, c'est que quand tu croises un vrai anglophone, c'est là que tu comprends que go for English que tu faisais à l'école, les anglais gagnaient.
6: C'est vrai.
1: Allez, Sarah, bienvenue. Voilà, tout Merci. À l'heure, on aura ta présentation par Manu, mais pour l'instant, on prend ton avis sur le sujet de ce soir. Voilà, et le mot donne le sujet à Sarah Fashion.
2: Voici le sujet. Se taire sur l'infidélité du mari de ta sœur.
1: Se taire sur l'infidélité du mari de ta sœur.
6: Normalement, moi.
1: Sarah, regarde, lève légèrement ta casquette. Voilà. Comme ça passe en télé, là. Okay. Voilà, super.
6: Normalement, moi, j'aurais essayé de parler avec le mari d'abord.
2: Ok.
6: Et s'il ne veut pas m'écouter, bah,
2: s'il y a caillou dans son oreille,
6: il gâte tout.
1: Ah, donc c'est la meilleure méthode, je pense.
6: D'essayer de discuter avec la personne d'abord, parce qu'en général, ça ne te regarde pas. C'est la vie privée de la personne.
1: Mais voici une qui allait faire ça, ils l'ont bien
6: manu. Non, j'ai dit ici que je ne le ferai jamais. Moi, je préfère parler à lui.
1: Mais tu as fait ça, ils t'ont bien.
6: Non, ils ne m'ont même pas bien. Après, c'est elle qui m'a appelé pour me demander des techniques afin de trouver le moyen de faire partie de la
1: vie. Mais quand tu lui as apporté l'information, Au départ, elle dit, elle s'en fout.
6: Oui, mais ok, si tu veux.
1: Bah, c'est toi, tu as longtemps, tu comprends tout.
6: Non, mais oui, après, ça... souvent aussi, l'amour a ses raisons que même la raison ignore. Donc, voilà. Souvent, quand tu rentres dans ce genre d'histoire, ça reste sur toi. Parce qu'ils vont te dire, non, c'est toi, tu veux garder, coin. Donc, c'est mieux, tu parles avec le mari s'il ne veut pas. Tu informes tout le monde et puis tu t'enlèves dedans.
2: Ouais.
1: Tu informes tout le monde, qui ça, ta sœur?
6: Ta sœur ou qui, la fille ou tout le monde. Tout le monde. Tu informes tout le monde, comme ça, toi, tu t'enlèves dedans.
1: D'accord.
2: On dit l'amour avec. Mais pourquoi quand on vous trompe, vous voyez?
1: Mais je ne sais pas.
6: Non, mais ça, voilà. Ça pense au sens. En vrai, l'amour aveugle, ça fait que tu ne vois pas vite.
2: D'accord.
6: C'est justement. L'amour en aveugle, fait, tu vois pas vite. Parce que quand tu commences à voir, tu te dis.
1: Mais si l'amour te rend aveugle, tu ne dois pas voir vite. Tu ne dois pas
6: voir. Non, c'est quand l'amour commence à quitter la gueule, on voit.
1: Tu ne dois pas voir vite. Tu ne dois pas voir, tu ne dois plus voir, tu ne dois rien voir.
6: Non, mon vieux, c'est quand ça commence à quitter là, on voit tout. Même ta manière de manger que tu faisais, on sait que c'est vilain. Oh. Avant, ça nous plaisait, maintenant, ça ne nous plaît plus.
1: Mais
6: c'est là que tu entends, il y a comment ils mangent là-bas.
1: Mais vous, les femmes, vous êtes hypocrites. Faut l'avouer.
6: Oui, voilà. C'est vrai.
1: Bon, enfin, certaines femmes. Ouais. Okay. Mais là, je pense que j'ai fait le club, là.
2: Ok. Mm-hmm. On a des commentaires qui pas comme. Il y a Queen Essie Esther qui dit de mettre ma bouche.
1: Quoi ça, Queen? Quoi?
2: Queen.
1: Ah, excuse-moi.
2: Vas-y. Queen Essie Esther qui dit de mettre ma bouche dans une affaire où deux personnes se sont déjà vues nues, ça jamais.
1: Attention.
2: Nous casse tromper.
1: Voilà, ma faute.
2: Voilà. Zou, je vais se taire, c'est encore mieux. Il y a Philippe Ozaï qui dit je vais faire quoi avec ça. Scofield Teoua qui dit si tu dis ils vont se séparer et le jour qu'ils vont se réconcilier, tu deviens papato. Voilà. Il y a Touré Penanini qui dit pourquoi vous n'êtes pas au gratuit.
1: Ça, je parie que c'est le frère de Miabani. Miébeni.
2: Voilà, il dit chapeau rouge. Bon, bref. Pour lui, son commentaire ne nous concerne pas. C'est mieux de ne pas terminer.
6: Ça ne nous concerne pas.
1: Son commentaire est vert.
2: Ouais. De la même, ça a commencé chapeau rouge là. Ça, c'est autre chose.
1: Ok, d'accord. Il n'y a pas de souci. Allez, là, on va. Toi, pardon. On entend.
6: Vérité.
1: Ok, oui, le modérateur.
2: Oui.
1: Donc, qu'est-ce qu'on peut donner comme conseil à ces gars-là?
2: Qu'est-ce qu'on donne conseil?
6: Coach.
2: Tu sais, ce genre de situation-là, il est bon de regarder un peu à distance, mais chaque fois que tu croises ton beau, il y a une manière de le regarder. Lui, mais il sait que tu sais.
1: Ok.
2: Tu vois, toi-même, tu sais qu'il sait. Voilà. Vous savez.
1: Attention.
2: Il va se comporter bien.
1: D'accord, super. Voilà. Oui, Sarah, toi, pour boucler.
6: Arrêtez de tromper, tout court.
1: Là, tu donnes un conseil à ceux qui trompent.
6: Aux hommes, arrêtez de tromper.
1: Et aux femmes, il y a des femmes qui trompent.
6: Aux femmes, restez fidèles aussi, c'est tout.
1: Les femmes, restez fidèles.
6: Tout le monde doit rester fidèle.
1: Les hommes, restez fidèles. Non, mais dans la tradition, un homme doit avoir plusieurs femmes.
6: Non.
1: Mais ça, c'est autre chose.
6: Sauf si les polygames, c'est la religion qui demande ça. Ah, c'est pas la religion musulmane. Non.
2: Mais c'est quoi pour les gars qui la commence?
6: Est-ce qu'il y a une tradition Côte d'Ivoire qui demande à ce que.
1: Mais attends, quand t'es petit là, nous.
2: Il y a la tradition devant nos villages là, nos parents se mariaient.
1: Nos pépés là, voilà, ils avaient beaucoup de femmes.
2: Nos parents se mariaient
6: légalement.
1: Non, traditionnellement.
2: Traditionnellement.
6: Ah ouais?
1: Oui. Et puis quand t'envoies, on dit va chez mes tantes.
6: Traditionnellement, c'est permis d'ailleurs.
1: Et puis ce sont les femmes de.
2: Il y a les familles même où les enfants ont grandi, mais ils connaissent pas le vrai.
6: Mais attendez, pour dire vrai, en vrai de vrai, moi si c'est pas la religion, sincèrement, moi si je trouve un homme qui est bien financièrement, qui veut deux femmes, trois femmes,
1: oui,
6: ça me gêne pas.
1: Taisez-vous d'abord.
6: Non, sincèrement.
1: Là, c'est la cour, oui. Parce qu'on passe pas d'argent.
6: Oui, mais moi, si je trouve un homme qui est bien financièrement, parce que moi, dans ma conception des
1: c'est
6: choses...
1: C'est l'artiste Sarah Fashion qui parle, hein.
6: Si tu dois avoir plusieurs femmes, il faut que tu sois posé financièrement. Parce que normalement, c'est l'homme qui prend soin de la femme.
1: Ok.
6: Voilà. Donc, tu ne peux pas prendre plusieurs femmes et puis tu ne peux pas nourrir tes femmes.
1: Non,
6: c'est
1: mais
6: pas
1: si, tu prends, si tu as plusieurs gosses, tu peux t'en occuper.
6: Mais il y en a qui en ont plusieurs et qui malheureusement ne peuvent pas nourrir.
2: L'argent élimine la jalousie.
1: Si la go est fan de toi, oui, c'est vrai, ça coûte beaucoup d'argent.
6: Tu vois, non. Parce que nous, les femmes, ça
1: élimine
6: pas.
1: Dans cette affaire d'amour, ça se résume à l'argent. Ce n'est pas amour, relation.
6: Non, mais ça fait partie.
1: Ça fait partie.
6: L'homme est le pouvoir. C'est ça.
3: Okay. Parce que j'ai vu plein de débats où les gars disent non, nous c'est l'argent seulement on doit apporter. Mais c'est ça qui fait de toi un homme en fait, le fait de donner l'argent. Voilà, c'est ça qui fait de toi un homme.
1: Non, c'est bon, le débat est clos. T'es plus jamais moyen de discuter avec quelqu'un.
3: Ok.
1: Moi, mais avant, moi, je ne discutais pas. Parce qu'une fois, il a posé la question à une personne âgée. Il a dit mais maman, mémé, nous, là, nous les hommes là, nous sommes nés pour tout, nous sommes nés pour que notre vie là, ça soit pour vous. Du genre, nous, on travaille, on a l'école, on fait tout, on s'est en gris-gras, on fait tout. Maintenant, tout là, c'est pour vous. Mm-hmm. Elle dit oui, c'est ça, c'est ta votre rôle. Il dit, hein, mémé, hein. Il est très bien. Maintenant, c'est ça notre rôle là, laissez-nous dans notre rôle. Et puis, et maintenant, quand vous parlez de parité, d'égalité, égalité,
3: non, attention.
1: Là, c'est pas en fait d'argent.
3: Non, attention. Moi, je suis d'accord pour ça. Comment on les appelle les
6: féministes?
3: Les féministes. Attention, moi, je
1: Sarah,
3: moi, je suis pas féministe, mon Dieu. Okay. Le féminisme, là.
1: Mon vieux.
2: Qui pas comme Sommier.
1: Qui est ici, là.
3: Mon vieux. Le féminisme, là, c'est dans le travail.
2: Ok.
3: C'est pas à la maison. À la maison, la femme n'est pas égale à l'homme. L'homme est toujours au-dessus de la femme. C'est comme ça.
1: Faut dire ça à la demoiselle qui est à ta gauche là.
3: Non, c'est le féminisme, c'est pas dans le foyer. Faut pas qu'on fasse une
2: égalité des gens. Quand tu viens ou une amalgame.
1: On dit quoi? On dit une amalgame ou un amalgame?
3: C'est que si nous ne faisons pas amalgame.
1: Voilà, c'est tout. Dans ce studio, il y a combien de cerveaux?
3: Donc faisons très attention.
1: Ok.
3: Tu vois, non, mon vieux, c'est pour ça qu'il y a des femmes, qui vivent dans leur énergie féminine. On trouve qu'elles sont effrontés, garçon ne peut pas leur parler. Mais c'est, elles sont en train de faire le travail que garçon doit faire. Donc qui n'a qu'à leur parler? Personne ne peut leur parler.
1: Elles n'ont pas oreille.
3: Voilà, oui, c'est ça. Donc,
1: okay.
3: C'est comme ça.
1: Ce que je retiens, c'est que c'est l'homme qui est censé s'occuper de la femme.
3: Okay. C'est ça, c'est. Hein?
1: Voilà, non, ça c'est logique. Moi, c'est la raison pour laquelle je me rappelle de toutes mes relations. J'ai toujours payé toutes les factures. Ça, elles peuvent le témoigner.
3: Ouais.
1: Voilà, j'en suis conscient, je sais que c'est comme ça que ça se passe. J'ai vu mes parents faire ça, machin, voilà. Mes tontons.
2: On a été éduqués comme ça.
1: Les aînés qui nous entouraient au quartier, on voyait, c'est eux qui payaient tout, voilà. Maintenant, après, si vous voulez que les missos payent, vous allez assumer, vous allez...
3: Voilà.
2: Elle aussi, là.
1: Vous allez avoir le résultat après.
2: Dis pas comme Sommier, elle
3: aussi. Tu penses que quoi?
2: Elles sont dédain.
3: Dans la maison, là. Non, il y a...
2: Elles sont dédain.
3: Si une femme doit dépenser, elle va dépenser naturellement. On n'a même pas besoin de lui demander.
2: Ça, c'est quand elle est fin.
1: Non, ça, franchement, c'est une bonne idée. Attends, est-ce que tu es marié? Non, moi, je suis célibataire.
3: Sorry, I don't understand.
1: Are you anglais? Ça, c'est bon, je suis bâti, j'ai bougé. Allez, voilà, c'était là la petite causerie de ce soir. Allez, on poursuit avec la présentation de Sarah Fashion, qui est avec nous ce soir.
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1: Guy Pagom, il était filmé, Ricky. Ah, ça va? Ok, allez, on va y aller avec la présentation de Sarah Fashion by la demoiselle qui dit que garçon doit tout payer. Manu.
6: Mais tu vois ce qu'il fait? Tu vois?
1: Oh, Lian qui t'est
6: si
1: là.
6: Si tu me dis que moi je dis garçon Lian doit tout payer, dans quel coup tu estimes que je suis féministe?
1: Est-ce que ça concorde pas? Est-ce que féministe? Il faut Lian qui t'est si là. Paye.
6: Bref.
1: Yeah. Non, reprends.
6: Bref.
1: Yeah, vraiment, bien, moi, t'as gâté. Vas-y, Manu.
6: On a bougé. Dans le tribunal du Grand Show, nous recevons aujourd'hui une artiste exceptionnelle, Sarah Fashion, accusée d'être un peu trop extravertie, trop lumineuse et de faire tourner les regards partout où elle passe. Elle comparaît devant cette cour avec pour seule arme son talent. Face à ces accusations, elle plaide non coupable. Non coupable d'avoir une personnalité assez affirmée, une artiste passionnée, forgée dès son plus jeune âge par l'amour de la musique et l'héritage d'une famille d'artistes. Sarah Fashion est non coupable d'avoir choisi de travailler son art avec sérieux, transformant sa voix douce et puissante en véritable signature. Son parcours avec Jelly Kura l'a conduite à Ouagadougou jusqu'aux scènes européennes où elle a continué à se perfectionner auprès de grands professionnels. Les faits démontrent une artiste déterminée, prête à apprendre, à évoluer et à repousser ses limites pour offrir le meilleur d'elle-même. Sarah Fashion est non coupable de vivre sa réputation, bien au contraire, elle a construit son chemin pas à pas. Sa carrière solo, portée par des titres comme « Fais le roi »,« Jinzin »,
3: ainsi que son apparition remarquée dans la série La Dernière Voix témoigne d'une artiste complète qui ne cesse de se réinventer. Le verdict est clair, Sarah Fechon est déclarée non coupable d'être simplement une promesse. Elle est pleinement coupable de persévérance, de passion, de travail, d'authenticité. Une artiste qui avance avec assurance, déterminée à laisser une empreinte durable dans la musique ivoirienne et bien au-delà. Elle est avec nous dans le grand show.
2: Wow, Sarah Fashion.

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0: Non, attends, Fashion, sérieux, c'est toi, t'as fait ça?
1: C'est moi, elle
0: a demandé
1: à Smile.
0: Ouais, attends, la partie où tu dis, Tom, on a fait un ménage.
1: Si, si, c'est moi.
0: Ah ouais? Non, c'est pas parce que tu m'as dit, sérieusement, tu es faute.
1: Merci, mon vieux. Bombo clat, c'est phénoménal. Moi, je veux pas du strict minimum. Troisième bouteille, au lamino. Tu dis, tu sais danser, j'ai déjà minao. Prêt pour faire les choses criminales. On sait que ça peut faire mal. Mais quand même, on est dedans. Jusqu'à finir tout le jetang, des dames. Soirée des gens, t'es massiste avec le
0: micro. Non, attends, Isaac n'a pas vu. Isaac n'a pas vu. Reprends. Attends, il te donne le top. Man, phénoménal. Poulo, Sarah, fashion, go.
1: Bombo clat, c'est phénoménal. Moi, je veux pas du strict minimum. Troisième bouteille, oh, lemino. Tu dis, tu sais danser, j'ai dit show me now. Prêt pour faire les choses criminales. On sait que ça peut faire mal. Mais quand même, on est dedans. Jusqu'à finir tout le jetang. Des dames. Soirée des gens, t'es massiste avec le micro, elle veut chanter.
0: Yes,
1: on est tous défoncés. Aïe.
0: Zaki, serré.
1: J'ai pris le champagne, donne-moi ta position.
0: Yeah. Ah, non.

0: Tu voudras que je t'emmène avec moi. Viens avec moi danser toute la night. Oula. J'ai mis la pression, ce soir pas de dépression.
1: Bam, bam, bam. Bam, bam, bam. Yes, a big respect, Mrs.
0: Thank you
1: qu'est-ce qui a évolué depuis ton dernier passage dans le grand show sur Life Radio?
0: On va dire que je pense que maintenant j'ai une équipe bien solide là.
1: Bien solide. Okay. Amen.
0: Et on est vraiment en symbiose, on essaie de travailler et sur le talent et sur tout ce qu'il faut pour que la carrière décolle.
1: Super. Du coup, vas-y.
0: Je tiens à préciser que vraiment, je pense que maintenant j'ai les bonnes personnes.
1: Ok.
2: Donc,
1: au début, c'était pas les bonnes personnes.
0: Non, pas que c'était pas les bonnes personnes. Non, pas que c'était pas les bonnes personnes, mais je pense que j'ai trouvé les personnes qui ont épousé et qui ont compris ce que je suis
1: ta vision,
0: où je vais aller. Voilà. Mm-hmm.
1: Du coup, c'est, les personnes avec lesquelles tu étais, c'était pas des pros?
0: Pas que c'était pas des pros, mais c'était pas arrivé. C'était mon vieux, tu me mets en quoi?
1: Il te met dans le dos.
0: Non, je pense que les gens sont destinés à travailler avec certaines personnes.
1: Okay.
0: Chaque artiste a une histoire qui est bien écrite, donc forcément passer par là et puis voilà quoi.
1: D'accord. Du coup, tu te fais mieux, non?
0: Sur la scène, non.
1: Ricky, tu pas là? Si? Ou bien? Ah oui, non, on allait assister. Hein, on allait assister au spectacle de Yann Bana. Ah, ouais.
0: Si, si.
1: Le fou. Ok, super. Du coup, ton actualité, c'est bien sûr Cash. Cash, ouais. C'est quoi? C'est Cash. Quand il entend Cash, moi, vous les femmes, enfin, désolé. Excusez-moi les femmes, à l'écoute de la radio. Désolé, mesdames. Mais Cash, là, ça fait allusion à l'argent.
0: C'est la même chose, c'est l'argent.
1: Mmh. Mais pourquoi Cash?
0: Non, mais parce que je pense qu'on a tous besoin d'argent pour kiffer la vie, pour croquer la vie à pleines dents. Donc voilà, on s'est dit Cash.
1: Est-ce que vous êtes obligé de croquer la vie à pleines
0: dents? La vie est faite pour être croquée à pleines dents.
1: Ok. Mmh. Est-ce qu'il n'y a pas le revers de ce croquage-là?
0: Ça, c'est juste pour nous permettre d'apprécier quand on croque la vie.
2: J'ai envie de lui poser une question. Comme on parle d'argent, selon toi, à quoi doit servir le salaire d'une femme dans le foyer?
0: Bah, c'est à elle de décider. Hein. On décide si on a envie de... Mais je pense que nous, on est beaucoup plus portés sur le fait de dépenser pour les enfants.
1: Okay. Vous dépensez pour les enfants?
0: Ouais. Okay.
3: Oui, on le fait.
1: Sérieux?
0: Oui, okay.
3: On le fait.
2: D'accord.
0: En tout cas, personnellement, j'aurais aucun mal à dépenser sur mes enfants.
2: Mm-hmm. Non, là, c'est bon.
1: Ok.
2: Ok, là, ça passe.
0: Autant parler pour moi, quoi.
1: Allô, Raymond, tu viens quand?
0: Ça, c'est pour les besoins les plus urgents.
1: Attends, fais un truc ici.
2: Ils vont chasser de l'école.
3: Généralement, c'est pour les besoins les plus urgents. Sinon, pour les besoins primaires, là, on intervient toujours. Et puis, ça coûte, hein.

0: ma tête. Okay. Voilà. En tout cas, merci beaucoup au vieux père Asalfo pour cette opportunité.
1: Ouais. Solo, ma solo. Solo, ma solo. Eh, eh, solo, tout petit.
2: Eh, oui, eh,
1: ma
2: jolie.
1: Eh, eh.
2: Ma jolie. Eh, eh. Tout petit. Eh,
1: eh. Je sais pas comment ça, on chante là. Vous avez vu. Et puis, il y a une artiste qui est là. Tu chantes gâteau.
0: Non, c'est le show qu'elle donne qui est important.
1: C'est le show. Oui. Oui. Sarah. Mm. Donc, avec Cash, on devrait s'attendre à quoi? Une expansion panafricaine, européenne ou quoi?
0: Moi, ouais, je pense qu'on doit s'attendre à une expansion panafricaine parce que, comme je l'ai dit, la dernière fois que j'étais là, je vise vraiment l'international avec cette identité-là à l'ivoirienne ou à l'africaine. Mm-hmm. Donc, on va bosser le dessus. C'est vrai que c'est le tout premier qui fait pop. Mm-hmm. Et donc, je pense qu'on doit pousser encore. Ce n'est que 10% qu'on a sorti. Et d'accord. Attendez-vous à des bombes. Voilà.
1: Attends, okay. À des moments, mais on espère qu'on va pas exploser.
0: J'aimerais bien.
3: Et aujourd'hui, on est Sarah Fashion. Je pense qu'on a fait un beau parcours. Ouais. Et c'est vraiment pas terminé. Mais c'est quoi les colorations qu'on apporte nouvellement avec cette nouvelle équipe là à la musique? Et puis, dans quoi on va encore s'exporter? Quand je parle de coloration.
1: Manu!
0: J'ai compris, t'inquiète, ma belle. En fait, il faut dire que moi, je suis beaucoup trop polyvalente. Okay. Donc, c'est ça qui fait que, voilà, il fallait que je me retrouve. Comme mon DA m'a toujours dit, il faut qu'on trouve le truc qui te va. Et donc, on a vu entre le bouillon et le raga dancehall.
3: Okay.
0: Parce que, justement, avec le challenge YFL Redeem, on a vu que. C'est pas que je savais pas faire ça, c'était en moi, sauf que je savais pas que c'est ça qui allait plaire aux Ivoiriens.
1: Ouais. Okay.
0: Donc, vu qu'on a sorti ça et que ça a bien marché, on s'est dit, bon, vu qu'on est en Côte d'Ivoire, faut essayer aussi de faire des trucs dansants. Même moi, j'aime beaucoup les chansons qui dansent, qui font danser sur la scène.
1: Ouais, mais toi-même, tu sais mouler, tu es une grande mouleuse.
0: T'as vu, non, on veut, mon vieux.
1: Mais en même temps.
4: Non, modérateur, faut pas oublier ma question. Hein.
1: Ah, bon, okay, vas-y, pose ta question.
4: Avant, c'était Fashion.
0: Oui.
4: Mais maintenant, on a rajouté Sarah.
0: Sarah Fashion.
4: Sarah Fashion, c'est par rapport à quoi?
0: Sarah, c'est mon prénom. À moi. Oui, à l'état civil, Sarah, c'est mon prénom.
1: D'accord.
0: Et comme Fashion, ça me collait, donc.
4: Disons, tu voulais t'inspirer de la Sud-Africaine à Zara, donc toi, Sarah, Fashion.
0: Non, c'est mon prénom.
4: Mais toi, qui t'inspire? Je veux dire, dans la sphère musicale, là, même à l'échelle mondiale ou continentale.
0: Ah, moi, c'est loin, mon vieux. Beyoncé m'inspire, Thames m'inspire.
4: Ok.
0: Yemi Alade m'inspire, Angélique Kidjo m'inspire. En fait.
4: Mais ouais, tout le monde, ouais, toutes celles-là t'inspirent. Mais pourquoi t'as pas gardé ton fashion? Maintenant, tu es venu mettre ton prénom dessus. Ou bien c'est quoi? C'est spirituel?
0: Non, pas que c'est spirituel, c'est juste pour être unique, quoi. C'est tout. Parce que sur les réseaux, quand tu tapes fashion, on est beaucoup moins.
4: 12 millions, ouais.
0: Ah,
4: t'as vu. Maintenant, tu as rajouté Sarah.
0: Voilà, Sarah, pour qu'on me reconnaisse plus facilement, quoi.
4: Chers auditeurs, son Sarah, là, c'est S-A-H-A-R-A.
0: Comme je disais. Reprends,
4: voilà. Ah ouais, mais toi, comme le désert, c'est quoi? Tu te retrouves au désert?
0: Non, je ne vais pas me retrouver au désert, mais je pense que mes parents ont trouvé que ça faisait beaucoup plus spécial.
3: Mmh. Ouais. Là, c'est joli.
4: Entre le soleil et la pluie, tu préfères quoi?
0: Je préfère la pluie.
4: La pluie. Quand la pluie, on ne peut pas sortir.
0: J'aime la fraîcheur. Je préfère la fraîcheur. Dans le désert, il fait hyper froid la nuit. Hein.
4: Ouais, si, justement.
0: Ah, bah voilà.
4: Et dans la journée, il fait chaud.
0: Oui, bah, on a les deux.
4: D'accord, donc tu peux faire. Ok, très bien, voilà.
1: Déjà, moi, ma question, ça touche un peu le style de musique que tu abordes maintenant. Mm-hmm. C'est-à-dire.
4: Comme l'a touché Manu.
1: Ouais, comme le bouillon, par exemple. Mm-hmm. On parle déjà des Caraïbes.
4: Bouillon,
1: ouais.
4: Là, c'est pas ce qu'on prend pour faire.
1: C'est pas ça, c'est un style de musique qui vient de manger. Ça vient des îles de
0: Caraïbes.
1: Non, c'est maintenant, le truc, c'est que. En faisant cette musique-là, est-ce que tu. C'est parce que tu vises les Caraïbes que tu fais cette musique déjà? Est-ce que tu n'as pas peur aussi que les Ivoiriens disent que tu fais un peu de Fior de Björn? Parce que lui aussi, il est beaucoup axé sur ce style de musique-là.
0: Oui, bah non, c'est pas, je ne vise pas les Caraïbes, je vise le monde entier.
1: D'accord.
0: C'est des sonorités qui nous ressemblent. Ça ressemble beaucoup au coupé décalé.
1: D'accord.
0: Et nous, Ivoiriens, on sait faire.
1: C'est ça.
0: On a cette manière-là de s'approprier les choses. On a vu quelque chose qui est là-bas, qui est beau.
1: Mm-hmm.
0: On a envie de partager ça avec eux. On espère que ça les dérange pas, mais voilà quoi, on peut apporter quelque chose. Et moi, ça me dérange vraiment pas qu'on me dise que je fais du Fior de Björn.
1: Mmh.
0: Parce que il y a toujours des gens qui ont fait, et puis maintenant tu viens.

0: ton suivi.
1: Voilà, il y a tout, voilà. Donc, ça me dérange vraiment pas, sincèrement.
0: Ouais, tranquille.
1: Et par contre, mais je pense que je reste quand même unique.
2: Et parlons de collaboration, comme vous l'avez dit, avec qui on retrouve, on pourrait retrouver Fashion en collaboration? Avec quel genre d'artiste?
3: Manu Jassoumaï. Il n'est que 19h35. Hein.
2: Avec qui on
1: pourrait?
0: Vas-y, Fashion.
1: On aime beaucoup.
0: Aujourd'hui, elle est toi.
2: Aujourd'hui, c'est moi, donc c'est pas grave.
0: Fashion, il est quand même. Ok, on y va.
2: Donc, comme tu dis, voilà. Avec qui on pourrait te retrouver en collaboration?
1: Avec qui on pourrait ou avec qui j'aimerais?
2: Bah, tu aimerais, si tu veux.
1: Ok. Bon, là, ouais, c'est un petit papo qui est cassé. J'aimerais bien IVD.
2: Ok.
1: J'aimerais bien IVD, j'aimerais bien Jouchard.
0: Ok.
1: Et j'aimerais bien Imra ou Didi B.
0: D'accord.
2: Ou yeah. Pas moi.
3: Non, si, elle a dit, ils sont où, c'est
1: Imra ou Didi B, les deux sont des grands
0: pourquoi
1: bosseurs.
0: Pas et
2: c'est comme si, à la limite, c'est comme si je suis avec Imra, je verrais pas avec
1: Didi. On est déjà venu trouver quelque chose.
0: Voilà.
3: Donc, Isaac, ouais, on parle à la caméra.
1: On est déjà venu trouver quelque chose. J'aimerais bien Imra ou Didi B.
3: Très bien.
0: D'accord.
3: Okay. Mais là, t'as dit Joshua.
1: J'aimerais beaucoup Joshua, oui, parce que...
3: Mais Smiley doit avoir le mot Joshua, ou Ricky doit avoir le mot
1: Joshua. Oui, ça va se faire, je pense que ça va se faire. On est en train de bosser dessus.
3: Mais c'est trop compliqué. Allô, village qui est là, ils vont l'appeler. Joshua, il y a Sarah Fashion qui te cherche. Tu vas voir. Mais tu vois Yann Bala.
1: Il
3: n'y
1: a pas de soucis.
3: Reggae Dimini, Dachap Dimini, Dimini,
1: Dimini. Non, il est trop fort, mon vieux. Il est fort, même.
3: Allez, on va s'écouter. On va faire un peu marche arrière. On va s'écouter Naïlé. C'est ça, non?
1: D'accord.
3: Je prononce bien.
1: Oui, c'est ça.
3: Naïlé, c'est quoi? C'est dans ton nid?
1: Non, c'est le nom de quelqu'un. Le prénom de quelqu'un.
3: De ton chéri?
1: Non, c'était censé être mon chéri dans la chanson.
3: Ah, c'était censé être ton chéri dans la chanson.
1: Et
3: qu'est-ce qui s'est passé? Puis ça s'est pas passé dehors, hors de la chanson.
1: Non, c'est mieux écouter la chanson, mon vieux.
3: Non, explique un peu. C'est pas moi. Les auditeurs veulent savoir. C'est pas moi. Moi je ne fais que poser la question. Hein.
1: Bon, il va vous expliquer.
3: En fait, moi, quand il s'assied dans les lounges là, il dit ça, c'est dans les lounges, mais dans les coins, dans les coins. C'est que les gens disent là. Ça, moi, il vient vous dire. Et puis vous donnez leur réponse. Parce qu'ils écoutent. Depuis, c'est les WhatsApp souvent ils m'envoient. Ah, donc, faut répondre. Naïve.
1: Bon, Naïlé, en fait, c'est un gars à qui j'ai tout donné, mais qui s'est mal comporté, donc il s'est sorti à son ami, son meilleur ami.
3: Avec une beauté comme ça?
1: Non, mon vieux, c'était juste pour lui donner une leçon, c'est tout.
3: Et puis tu sais, son ami, cherche un peu loin, son
1: mais
3: ami.
1: Mais en fait, à la base, c'est son ami qui me voulait. Et comme lui, il est Jaouli, il est venu prendre mon numéro premier.
3: Ok.
1: Donc, quand il a commencé à me faire pleurer, son ami est venu me consoler. Dans consolation, nous sommes consolés, la consolation a fait que...
3: Maintenant, comment est-ce que lui l'a pris ça?
1: Bah,
3: c'est une trahison.
1: Il n'y a pas à prendre ça d'une manière, vu qu'il est pistonné, il est vu embrasser des femmes.
3: Ah, mais il faut expliquer tout ça.
1: Même qu'il est vu au pied, donc.
3: Ah ouais? Attends, c'est un malédito.
1: Tout est illustré dans le clip.
0: Ah ouais, d'accord.
1: Ah ben oui.
3: Il y a des garçons comme ça. Mais pourquoi vous faites ça?
2: Non, c'est gentil, étonné quoi.
3: Pourquoi certains garçons font ça?
0: Je sais même pas pourquoi ils font ça.
2: Arrêtez-nous ça.
3: Tu vois, le modérateur, c'est la raison pour laquelle je te dis toujours que je lutte contre les délinquants.
0: Les
3: délinquants, c'est ceux. Voilà, les voyous, c'est ceux qui fatiguent les cœurs des femmes.
1: C'est ça.
3: C'est
1: pas bien, moi je comprends pas. Arrêtez de nous fatiguer.
3: Vraiment, arrêtez. Allez, Naïlé sur la radio. Manu, on sait des choses.

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0: À l'instant, Fashion, on se remémore quelques titres, voilà, Dérangement, à l'instant, c'est James M. Et waouh, Fashion, c'est quoi les souvenirs que tu as de ces différents titres-là? Depuis, bon, Naïlé, tu nous as expliqué, Dérangement, c'est James M. et waouh, à l'instant.
1: Faut dire que c'est des morceaux qui sont sortis dans la période de la dernière voix, donc okay. J'ai vraiment de beaux souvenirs. Et puis je pense que, sincèrement, quand j'écoute, je pense que j'ai grandi.
0: Tu as grandi, ouais, ouais, artistiquement, grandi, musicalement parlant, voilà. Franchement. Et nous, on est fiers de toi, bravo. Bon, c'est la raison pour laquelle maintenant on part t'offrir le show sans frein avec le modérateur de la modération de la modégale. Donc depuis la boîte, je vous ai galéré, mais c'est Abi.
2: Faut prendre ton tabouret.
0: Très bien, après ce qui suit.
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0: Le show sans frein avec le modérateur.
2: Yes, I. Sarah Fashion. Oui. Ici, quand on dit Abi, toi, tu réponds faut prendre ton tabouret. C'est bon?
1: D'accord.
2: On y va. Abi!
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2: Voilà, aujourd'hui, on va faire des situations chaudes pour voir comment tu t'en sors en tant que femme. Okay. Voilà, la toute première situation. Ton téléphone, c'est-à-dire que tu arrives en famille, il y a une réunion de famille.
1: Ouais.
2: On te convoque, tu arrives, toute la famille est là, les grands-pères, les oncles, les cousins, les frères, tout le monde est là. Et puis, tu es habitué à jouer de la musique sur un woofer dans la famille là-bas.
1: Oui.
2: Et puis ce jour-là, c'est ce woofer, ils ont mis au milieu pour pouvoir jouer la musique après et tout ça. Et puis ton téléphone se connecte automatiquement à ton arrivée, ton téléphone se connecte et il y a un vocal qui passe. Et puis on entend « Bébé, j'ai aimé pour hier là ». Ça m'a trop fait frémir, surtout la partie avec les questions
1: de mal.
2: Tout le monde a entendu, on te demande des explications.
0: Tu réagis.
2: Tu réagis comment?
1: César, moi, je pense que j'ai quitté la pièce.
0: Tu as éteint ton téléphone et t'es déconnecté rapidement.
1: Bah oui, je vais.
0: Je vais
1: essayer de quitter la pièce.
0: C'est la première des choses
1: à faire. Je pense que ma première réaction, c'est qu'elle me retourne en même temps.
0: Et puis les cobos sont là, les darons sont là.
2: Tout le monde est là.
1: C'est bien gâté, mon vieux. Il n'y a pas de jamais de côté, c'est la fraya.
2: Ok, voilà. Deuxième situation. Tu croises ton ex avec sa nouvelle copine.
1: Mm-hmm.
2: Sauf que ce jour-là, le gars, il est habillé dans la chemise que tu lui avais offerte le jour de la Saint-Valentin.
0: Chiant.
2: Tu réagis comment?
1: Bah, je vais lui dire, tu es très beau dans la chemise que je t'ai offerte.
2: Devant sa belle go.
1: Oui, moi j'aime bien provoquer souvent. Je vais lui dire ça.
2: Et c'est elle prend ça mal.
0: Ça rapproche même là. Elle va ça même. L'ego pour elle reste pas à l'étranger là.
1: Mais ça m'est déjà arrivé, sauf qu'il avait pas porté un habit que j'ai.
2: Ah ouais, que tu as acheté.
1: Je pensais qu'il était seul, donc je voulais m'asseoir. Et puis après, elle vient. Il est avec moi. Je dis ok. Mais tu sais que c'est à la minute si j'ai envie de le récupérer. Genre.
2: Attention.
1: Ah oui. Non, lui seulement, j'étais sûre, sincèrement.
2: Ouais.
1: Tu sais, c'est le seul homme qui a envoyé Kola dans ma famille.
2: Ouais.
1: Donc si je veux le récupérer.
2: C'est de là à là. Ok.
0: Ouais.
2: Troisième situation. Arrivé dans une cérémonie, tu remarques que le tissu que tu as pris pour confectionner ta belle chemise, ta belle robe, c'est le même tissu qu'ils ont pris pour la décoration de la salle.
1: Yeah.
2: Et c'est toi seul, c'est toi seul qui est en uniforme avec la salle. Tu réagis comment?
0: Genre les rideaux, les fauteuils, les trucs.
2: En tant qu'artiste, ils ont annoncé ton arrivée, tout ça là. Ça refait là dans la place du
0: pétirin.
1: Non mais en vrai de vrai, c'est pas quelque chose qui peut me faire reculer.
2: Okay.
1: Au contraire, je me sentir spécial. C'est ça. Ça a l'air bizarre. Ça a l'air bizarre, mais c'est là même il a fait le show.
2: Le show même.
1: Vous allez vous demander, mais est-ce qu'elle est normale?
0: Ça
2: Ah ouais.
1: Oui, je vous jure.
2: Donc sans gêne, sans.
1: Je serais pas
2: gêné. Sans complexe.
1: En fait,
2: tranquille.
1: Quand les gens vont rire, riaient eux.
2: C'est pas faux.
1: Non. Yeah, okay. Mais il y avait ri.
2: D'accord. La dernière situation. Tu mens à ton patron que tu ne te sens pas bien. Tout simplement pour ne pas venir au boulot.
1: Ouais.
2: Tu vois? Et dans la journée, tu décides d'aller à un rendez-vous rapidement, là-haut, vite fait. Et tu montes dans un taxi en commun.
0: Ouais.
2: C'est que dans ce taxi-là, tu croises ton patron dans ce même taxi-là. Alors que tu lui as dit que tu étais hospitalisé. Tu lui dis quoi?
1: C'est sérieux, il commence à
2: tirer d'affaire.
1: Il ne peut pas lui dire quelque chose. Il lui dit qu'il m'a attrapé. Non. Il a dit que patron, tu es fort. Tu as fait comment pour monter dans le même taxi et moi? En tout cas, c'est ça. Il a menti.
2: Ah,
1: il lui dit la vérité.
2: Voilà, donc tu lui avoues tout.
1: On ne peut pas mentir. Mensonge sur mensonge. Non, moi, il ne fait pas ça.
2: Et le lendemain, arrivé au boulot, vous vous croisez, il te regarde. Tu fais quoi?
1: Oui, parce que c'est vraiment dans ma personnalité, il y a pour faire des rires. Maintenant, s'il veut me rire, c'est lui qui voit.
2: D'accord. Abi,
4: faut prendre ton tabouret.
2: Voilà.
0: Allez, maintenant, là, dès qu'on met le bed, j'ai crié de Bocol, serré. Allez, Sarah Fashion, tu passes un bon moment, j'espère.
1: Oui, non, non, toujours.
0: Non, n'aie pas peur. Je disais que là, tu connais l'émission. Et là, ça s'appelle le tabouret chaud. Okay. Deux, trois petites questions piquantes, vite fait. Okay. Sarah, ton ex, quel souvenir tu gardes de lui?
1: Je pense que c'était une bonne personne, mais pas pour moi.
0: Il t'a impacté positivement ou négativement? Parce que là ça revient à tout moment.
1: Ouais, négativement, mais j'ai compris que c'était à moi de prendre mes clics et mes claques et de partir.
0: C'est quoi? Il n'était pas attentionné ou bien il lâchait pas le flouze, les feuilles ou...
1: Il essayait de me transformer en une personne que je ne suis pas.
0: Ok. Comment ça?
1: D'abord, il faut dire que mon poids le dérangeait.
0: Mais quand il venait te draguer, là, il t'avait pas vu?
1: Non, mais après aussi, quand il m'a dragué, j'étais pas aussi en forme. Donc, c'est pour ça que je l'ai compris, en fait.
0: Okay.
1: On était encore au lycée, j'étais pas aussi en forme. Mais je me dis, de là à vouloir me transformer, non.
0: Mais une femme, ça se développe.
1: C'est pas pour moi.
0: Mais du coup, quel conseil tu pourrais donner justement aux femmes rondes ou à des personnes qui subissent certaines inégalités ou frustrations dans la société, là?
1: Alors, il faut dire que moi, je reçois beaucoup de messages de femmes rondes qui me disent merci, grâce à toi, j'arrive à m'assumer et tout. Mm-hmm. Je poursuis ce combat-là et je pense que quand je pourrai bien le porter, je vais le porter, mais vraiment tellement haut. Ce que je peux leur dire, c'est de s'accepter telles qu'elles sont.
0: Okay.
1: Si tu peux changer, tu le fais. Mm-hmm. Si tu ne peux pas pour le moment, il ne faut pas que ça t'empêche de vivre, en fait.
0: Okay.
1: Et quand tu es apoutchou aussi, ça ne veut pas dire que tu ne dois pas faire de sport et t'occuper de ta santé, parce que c'est très important, la santé. Arriver à un certain âge, ça devient compliqué. Donc, faut juste pas que ça te rende malheureuse dans ta vie quotidienne, c'est tout.
0: D'accord. Sarah, eu regard à ton talent, est-ce que tu te dis que tu es au niveau où tu devrais être par rapport à, je veux dire, au milieu, par rapport à tout ce qui se passe, par rapport à tout ce qu'on voit?
1: Sincèrement, je pense pas que je suis là où je devais être. Mais je pense que le terrain a ses réalités qu'on doit accepter et subir. Et j'ai aucun problème à subir ça.
0: Subir, c'est pas être fataliste?
1: Non, c'est pas être fataliste, c'est de se dire qu'il y a des choses, on est venu trouver, on peut pas changer.
0: Disons, c'est un système qui est là, quoi.
1: Voilà, il y a un système qui est là.
0: On peut pas démanteler le système? Ou bien trouver la bonne parade pour contourner?
1: C'est possible. C'est possible, mais je dois dire qu'à mon niveau, j'ai pas encore trouvé les outils pour faire ça. Mais ça va venir. Je pense que je suis sur la bonne voie. Et je suis quelqu'un, sincèrement, j'aime pas rentrer dans les codes.
0: Okay.
1: J'aime beaucoup casser les codes et je pense que je vais trouver le moyen.
0: Justement, je suis la bonne voie parce que tu as fait la dernière voie. Qu'est-ce qui a été fait avec ces différentes équipes de production là, je dis pour vous, je dis qu'est-ce qui a été fait pour vous au sorti de cette belle compétition? Succès médiatique, mais après c'était quoi le suivi? Est-ce qu'il y a eu quoi, un peu de finance, un peu de feuilles, un peu de coaching, un peu d'accompagnement? Qu'est-ce qui a été fait réellement? C'est-à-dire qu'en participant à un tel événement, moi j'appelle ça un événement télévisuel, ce grand concours, qu'est-ce que le gagnant ou les finalistes tirent justement comme bénéfice en y étant?
1: Faut dire que avec nos contrats, on savait qu'après après ça, la maison de production en question n'avait pas à faire de suivi.
0: Cela dit, tout était clair.
1: Voilà, le suivi, en fait, devait se faire du côté musical.
0: Okay.
1: Je vais taire le nom de la maison de
0: production,
1: qui devait faire ça. Et ça n'a pas été le cas. Et on s'est rendu compte un peu plus tard... Non, on s'est rendu compte très tôt et donc on a commencé à prendre les choses en main nous-mêmes, à faire des prestations, voilà. Et quand on a vu que ça devenait trop, chacun s'est cherché et puis voilà.
0: Tu as la nouvelle des autres?
1: Oui, on est en contact et on prépare un bon projet.
0: Super, ensemble, hein?
1: Oui, ensemble.
0: Super. Du coup, c'était quoi le label qui devait vous accompagner là?
1: Je préfère ne pas dire le nom.
0: Ah, ok, d'accord, il n'y a pas de souci. Super, d'accord, on passe alors. Allez, je vais dire, qu'est-ce que tu penses qu'on devrait changer dans ce milieu-là pour que vous, les femmes talentueuses, j'en parlais même là au micro avec Smile et Ricky, franchement, pour que vous soyez vraiment à un niveau assez raisonnable?
1: Moi, je dois dire que cette histoire de féminisme-là, ça revient. Hein.
0: Oh.
1: Les femmes dans le showbiz, c'est un peu chaud.
0: Les femmes dans la musique.
1: Voilà, dans la musique, c'est...
0: Dans le showbiz, de manière
1: voilà,
0: générale.
1: Oui, parce que je pense que les femmes doivent faire leur preuve deux fois plus.
0: Que les hommes.
1: C'est naturel, c'est comme ça que la nature a été faite.
0: Exactement aussi.
1: C'est pas mal, mais je pense que au-delà de ça, on doit apprendre à reconnaître le talent des gens quand ils en ont. Voilà. Et puis si tu peux aider, tu aides. Si tu peux pas, évitons s'il vous plaît de descendre ou bien de boycotter le travail des gens.
0: Ok, qu'est-ce que tu penses des droits de cuissage dans ce milieu-là? C'est-à-dire, vous êtes femme, vous êtes draguée à tout moment, partout où vous passez, on vous drague. je sais pas, franchement, à longueur de journée.
5: Ouais.
0: Et comment est-ce que tu vis ça, toi? Et puis toi, franchement, tu passes pas inaperçu. Lorsqu'on se rencontre à des spectacles, franchement, tu es aguichante, franchement.
5: Merci beaucoup, mon vieux.
0: Tu plais naturellement avec ton charisme, donc.
5: Ouais.
0: Comment est-ce qu'on subit tout ça?
5: C'est comme quand on te drague dans la rue, hein, voilà. Si tu veux, tu rentres dedans. Si tu veux pas, tu rentres pas dedans. Mais moi, j'ai un principe. Mmh. Je me suis toujours dit, si je dois réussir dans la musique mystiquement ou bien par le sexe, c'est pas la peine.
0: Ok.
5: J'ai tout dans mes prières. Je demande à Dieu, si tu sais que c'est par là que je dois passer pour réussir, c'est mieux le talent là, tu as enlevé.
0: D'accord.
5: Et peut-être j'ai parti m'asseoir dans un bureau pour travailler, c'est mieux.
0: Super. Parce que faut rappeler que elle est diplômée également, cette grande dame. Ok, c'était
5: ouais,
0: tout.
5: Ouais, je suis diplômée en musique.
0: T'as eu peur pour rien?
5: Non, j'ai pas eu peur, mais bon.
0: Mais Sarah, souvent quand t'es dit, t'as les breaks, ça t'amuse ou bien tu te fâches? T'as les breaks, ça veut dire t'as les lolos.
5: Non, mais c'est un fait.
0: Ok, terminé. Allez, Sarah, le titre cash, un spécial recommandation. Beat.

0: Allez, Sarah, on va voir. Est-ce que Manu peut tenir en deux minutes pour faire ton Zangoli Price? C'est comme ça que tu prononces ton truc là, non?
1: Ouais.
0: Genre,
2: Le outfit.
0: Ouais, hein. Ouais.
2: Le outfit.
0: Tu as tenu de quoi, chérie?
2: You want the price?
0: Attention, you want the price, the outfit, and
2: the
0: one you're porting.
2: Ok.
0: Et on sait que tu as porté.
2: Ok.
1: Tu vas te lever alors?
0: Pardon?
1: Tu vas te lever?
0: On se tient debout.
3: Tu peux se mettre debout. Oui. Ah, parce que la caméra est en face. Hein. Okay. Bah, voilà. Non, tu gardes tes écouteurs.
1: Pour entendre?
0: On dit le casque, hein, ouais, ça fait fun. Hein, merci. Écoutez, c'était au premier.
1: Ok, donc, comme il a dit, on va essayer de pricer ton Zangoli, essayer de savoir la valeur de tout ce que Sarah Fashion a apporté. Ouais. Et on va commencer par le chapeau. Donc, le chapeau, t'as coûté combien, Sarah?
2: 1000 francs.
1: Mais quoi?
0: Elle est trop directe.
2: Quand je suis au préau, il passait, je dis mon ami, viens ici.
0: Il y a 5 ans, c'est le
2: chapeau
0: tout
2: là me plaît.
3: Et tu l'as dit.
1: Ok, oui. Okay. Donc 1000 francs, on a ton jacket.
2: Cadeau de Jess.
1: Cadeau de qui? Jess. Ah, donc Jess. Tu connais pas la valeur.
0: Jess, son frère.
3: Yeah.
1: Tu sais pas, ça pourrait compter combien? Non?
2: Lui, il aime le truc.
1: Il a mis tout de combien?
2: Il a acheté le tout dans le magasin de façon. Oh. Oui, je dirais peut-être.
1: Bah, 25. Ok.
0: Allez, les boucles d'oreilles, chaîne.
1: Les boucles d'oreilles.
2: Les boucles d'oreilles, 1000 francs.
1: 1000 francs.
0: Super. La chaîne.
2: Un cadeau.
1: Un cadeau, ouais. les boucles.
2: 1000 francs.
1: 1000 francs. Les piercings.
2: Ça fait. C'est un peu 6 ans, je l'ai.
1: Ouh, ok. Yeah. On a le
0: corps.
1: Sous-corps.
0: On avait un corps.
2: Le top, ça doit être 1500.
1: Et ton poignet? On a le poignet. Attention.
0: Ça coûte très, très cher, je pense. Hein.
2: Non, mon vieux, ça, c'est 1500.
1: T'es sérieux?
0: Au moins, j'aime trop.
1: Ok, donc là, on a le pantalon.
2: La culotte. À jamais,
1: 2000.
0: Et la tennis? Ouais.
2: 9000.
0: 9000. Ah, c'est toi. Merci, Sarah.
1: Donc,
3: j'ai oublié mèche là.
0: Elle est sans.
2: La perruque, c'est un cadeau.
0: Assieds-toi, Sarah.
1: Ah, ok, donc on est à 46 000 francs pour Sarah.
0: Attends, dans mes yeux, 46 000, j'ai quelque chose.
1: Bien sûr.
0: Ouais. Allez, cache-moi sur la radio. Passe pas, Sarah.
2: Moi, j'aime Friperio.
0: Ouais, c'est bien. Mais c'est là-bas, on trouve des vrais articles assez rares quand même, souvent. Oui, ça fait combien, 46 000? Allez, Manu, tu me regardes beaucoup là. On se dit à demain?
1: Je vois même pas à demain.
0: Moi, tu es invisible pour moi. À demain, merci. Allez, le modérateur, à demain.
3: À demain, même fréquence.
0: Super. Allez, Sarah Fashion, tu viens quand tu veux, comme tu veux, mais tu viens pas demain.
2: Merci, d'accord.
0: Bisous. Allez, spéciale recommandation. Cash, Sarah Fashion. Mr. B, merci. À demain. Ciao, ciao, chers auditeurs, à demain.
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1: Au sommaire de cette édition, le ministère de la Culture et de la Francophonie préconise une intelligence artificielle au service de la découvrabilité des contenus francophones. Sur le continent africain, au Maroc, 11 narcotrafiquants arrêtés lors d'un vaste coup de filet à Tanger et à Marrakech. Et puis à l'international, l'Union européenne propose de nouvelles sanctions contre Moscou. L'Ukraine vise la logistique russe. Merci d'être à l'écoute de Life Radio. Place à votre point d'information. Bonsoir, fidèle auditeur. La ministre de la Culture et de la Francophonie, Françoise Remarque, a plaidé pour le développement d'une intelligence artificielle dédiée à la promotion des contenus culturels francophones. Lors d'une intervention à une rencontre de l'Organisation internationale de la francophonie, elle a souligné que cet outil pourrait renforcer la visibilité des productions francophones et contribuer à préserver la souveraineté culturelle face aux grandes plateformes numériques. Dans l'actualité africaine, au Maroc, soupçonnés pour certains d'être des acteurs majeurs du trafic de cocaïne en Europe, ces binationaux marocains et belges, néerlandais ou français faisaient l'objet de mandats d'arrêt et d'une notice rouge d'Interpol. Parmi eux figurent notamment l'anversois belgo-marocain Abdelila El Messaoudi. Condamné à 34 ans de prison en Belgique, il était en fuite depuis 2020. Ailleurs dans le monde, la présidente de la Commission européenne, Ursula von der Leyen, a proposé le mardi 9 juin de nouvelles mesures visant le pétrole russe et des sanctions dans le domaine de la pêche. L'Union européenne propose aussi d'interdire l'entrée dans son espace à toute personne ayant servi dans les forces armées russes depuis le début de la guerre en Ukraine. Cette dernière semaine, Kiev a intensifié ses frappes sur la logistique russe et les effets se font sentir dans les territoires illégalement occupés, notamment en Crimée. C'est la fin de ce journal, merci de votre attention, excellente suite de programmes sur nos antennes et restez sur Too Life. Très bonne soirée.
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